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0: merci à la sœur Nadine pour le moment, le dévotion de ce matin. Et nous entrons maintenant dans un autre moment. C'est le moment consacré à la louange et à l'adoration au Seigneur. Et c'est le moment où nous allons chanter ensemble sa gloire, où nous allons ensemble chanter sa présence, où nous allons ensemble apprécier sa grâce abondante, apprécier surtout sa présence dans notre vie.
1: 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Il est le créateur de toutes choses et toutes choses existent que par sa volonté. Alléluia.

Tu es saint et tu es digne, notre Seigneur et notre Dieu, de recevoir la gloire et l'honneur et la puissance, car tu as créé toutes choses et c'est par ta volonté qu'elles existent et qu'elles ont été créées. Nous sommes dans Apocalypse, chapitre 4, verset 11. Et Apocalypse, il y a ces perles de déclaration, il y a ces scènes extraordinaires, ces scènes extraordinaires où la louange, une louange qui s'éclate, qui s'élève, une louange telle qu'on n'en voit pas encore de nos yeux, qu'on n'entend pas encore de nos oreilles. Et c'est cette image-là que Jean Jean essaye de nous faire voir, de miroiter devant nos yeux. Et c'est extraordinaire. Apocalypse, on nous présente l'Apocalypse comme quelque chose là de catastrophique, mais c'est encore dans ce livre qu'on va trouver, encore une fois, des perles. En termes d'adoration, en termes d'admiration, en termes d'exaltation, de chant merveilleux. Et on pourrait se dire, bon, si quelqu'un n'entend pas, ben, comment cette personne va faire pour apprécier la gloire de Dieu si une personne ne peut pas voir, est aveugle? Et comment cette personne peut voir, peut apprécier la gloire de Dieu? Mais dans ce même texte, il est suggéré, si on prend conscience qu'on existe, si on prend conscience tout simplement qu'on existe, c'est déjà beaucoup de choses et c'est déjà une raison pour glorifier Dieu, pour dire merci à Dieu pour notre existence même.

0: C'était la voix de Franck Doristil qui nous interprétait Mabdioua. Merci Seigneur pour, et puis il a cité plein de choses pour lesquelles il se doit de louer son Dieu, parce qu'il doit tout à son Seigneur, il doit tout à son Dieu, nous devons tout à Dieu, même ceux qui ne croient pas en Dieu, eh bien, ils doivent tout à Dieu, parce que le souffle qu'ils ont, cette intelligence qu'ils ont même pour réfléchir et pour prendre le contre-pied de tout ce que Dieu dit, mais cette personne-là utilise la grâce, la faveur de Dieu. Donc, même ceux qui ne croient pas en Dieu, ben, ils se doivent de bénir le nom du Seigneur. C'est ce que nous lisons dans Psaume 34. Ben, je bénirai l'Éternel en tout temps, sa louange sera toujours dans ma bouche. Et dans le psaume 34, verset 3, nous pouvons lire ceci, que mon âme se glorifie en l'Éternel. Que mon âme se glorifie en l'Éternel. Et le groupe Alléluia veut tellement motiver à adorer, à glorifier le Seigneur. Ben, ils vont nous chanter, ben, pas empêcher de louer. Et que rien ne vous empêche, que rien, absolument rien, ne vous empêche d'adorer, de bénir le nom du Seigneur, le nom du Dieu vivant.
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Eh bien, mes frères et sœurs bien-aimés dans le Seigneur, que la grâce et la paix du Seigneur vous soient multipliées. C'est pour nous, comme vous savez déjà, un moment très précieux et c'est un privilège que nous gagnons pour capables avec vous tous les deuxième, troisième et cinquième dimanche. Et nous voici dans ce cinquième dimanche du huitième mois de l'année 2026. Et nous pouvons crier jusqu'ici, l'Éternel nous a secouru. Peut-être ça, nous tâchons de prendre un petit peu de temps pour parler de ce verset jusqu'ici, mais matin, nous pas fait ça. D'ailleurs, lorsqu'on dit jusqu'ici, ça veut dire que nous sommes loin pour nous capables d'arriver là, côté que nous y sommes. Et nous dit bon Dieu, un grand merci pour sa fidélité. Il est fidèle et il est toujours fidèle. C'est avec ce sentiment que nous voulons présenter chaque fois devant bon Dieu. À cause de sa fidélité éternelle, nous avons l'opportunité pour nous capables de venir dans la présence. Le psaume 118 parlait de la fidélité car sa miséricorde dure à toujours. Et si moi avec vous, matin, nous encore en vie, et si nous encore dans ce monde, c'est parce que bon Dieu voulait que nous là, il a un projet pour vivre nos chaque jour que nous lever. Mes frères et sœurs bien-aimés, considérez cela comme un grand cadeau et profitez chaque minute d'une manière digne. Et c'est ça, nous capables de dire, qui baille nos forces. Matin, nous ne voulons pas parler trop parce que nous toujours gagnons des requêtes pour lesquelles nous t'avons prié matin. Et pendant que nous répétons aussi, parole serviteur, toujours dit, c'est une opportunité, c'est un privilège, mais aussi lorsque vous priez pour le monde, et c'est un privilège lorsque le monde a prié pour vous, côté où il y a. Pour c'est nous qui avons intercédé pour nous-mêmes, c'est une bénédiction partagée qu'elle y est. 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Et il doit faire avec dignité. Il doit faire avec fidélité. 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
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C'est lorsque nous prenons l'église pour nous sentir nous bien. 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
de vie. Nous comptons sur nous, bénissons, nous prions pour pays, nous prions, Seigneur, pas seulement Haïti, mais c'est la terre entière qui est bouleversée. 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Pour que l'évangile capable de représenter sa liée. Pour garder toujours fraîcheur, lui. 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Et parole n'a pas changé. 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Bénis-nous, dirigez-nous. Et fortifiez peuple pour qu'on écoute matin. Dans n'importe quelle situation qu'il y ait, non, Seigneur, ou pas quitter vous seul. 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Et lorsque nous comptons sur vous, Seigneur, nous ne pouvons jamais faire faillite. Alléluia, gloire à ton nom, Seigneur. Bénis-nous, dirigez-nous, utilisez-nous comme bon te semble, Seigneur, pour ta gloire et pour notre édification. Ainsi nous prions, dans le nom de Jésus-Christ. À lui seul soit la gloire et la puissance dès avant tous les siècles maintenant et pour l'éternité. C'était avec vous, Pasteur Vilus, qui souhaitait vous un bon dimanche dans le Seigneur et du courage dans votre travail.

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0: 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Nous disons merci de ce côté-là depuis 5 heures, côté nous tape adoré ensemble. 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Et c'est dans le même thème ça, nous pour rentrer dans la méditation parole bon Dieu. Et nous disons merci et à Pasteur Willis qui t'a conduit nos prières. Et c'est lui-même qui a une chance encore matin pour méditer la parole de bon Dieu avec nous. À vous, Pasteur.
1: Bien, merci, serviteur. Que bon Dieu est capable de bénir nous. Que bon Dieu est capable d'accompagner nous comme il est déjà fait. Et capable nous plus de grâce encore. C'est avec un grand plaisir que nous occupons. Position ça matin. Merci bon Dieu pour grâce li. Merci pour bénédiction li envers nous sur cet heureux privilège de pouvoir partager avec son peuple la parole de vie, la parole de puissance, la parole de soutien. Matin, sans plus tarder, nous allons lire quelques versets tirés dans Actes des Apôtres, les Actes des Apôtres, chapitre 4, nous allons réfléchir sur ce texte, verset 32 au verset 37. Actes des Apôtres, chapitre 4, nous lirons les versets 32 et jusqu'au verset 37. On dit, la multitude de ceux qui avaient cru n'était qu'un cœur et qu'une âme. Nul ne disait que ses biens lui appartenaient en propre, mais tout était en commun entre eux. Les apôtres rendaient avec beaucoup de force témoignage de la résurrection du Seigneur Jésus, et une grande grâce reposait sur eux tous, car il n'y avait pas parmi eux, aucun indigent. Tous ceux qui possédaient des champs ou des maisons les vendaient, apportaient le prix de ce qu'ils avaient vendu et les déposaient aux pieds des apôtres. Et l'on faisait des distributions à chacun selon qu'il en avait besoin. Joseph, surnommé par les apôtres Barnabas, a ce qui signifie « fils d'exhortation », Lévite, originaire de Chypre, vendait un champ qu'il possédait et apporta l'argent et le déposa aux pieds des apôtres. Que le Seigneur bénisse ces paroles pour la plus grande édification de nos âmes. Mes frères et sœurs bien-aimés dans le Seigneur, nous venons de formater. Profitons cette occasion, mes frères et sœurs, pour vous donner des paroles qui vont vous encourager. Et je dis ce matin, ces paroles vont vous accompagner pour le reste de votre vie. Comme vous venez d'entendre la lecture de ce texte matin, hein, nous voulons traiter un sujet très petit, mais très significatif pour chaque monde qui a écouté matin, hein, et message, ça c'est pour vous qui est lié, puisque bon Dieu permet qu'on couche ou dormi ou réveillé, et c'est parce que l'été baille ou sécurité dans demeure ou. Et vu l'occasion, moment que nous avons vivre là, message là encore plus pour même qui a écouté nous, parce que bon Dieu connaît ça au besoin. Yon mot seulement matin pour capable transformer. Yon mot seulement pour capable relever au matin. 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Nous pas aussi dans situation pour nous capable comme des indigents par la grâce de Dieu côté que nous y est. Mais nous gagnons seule parole, un seul mot que nous voulons véhiculer pour matin, nous voulons partager avec vous, c'est le verset qui intéressait nous, chercher nous. Verset que nous nous voulons, c'est dans le chapitre nous sommes liés. C'est là où la Bible dit que monsieur ça, Zamisa, qui relait Barnabas, c'est lui qui plus intéressé nous, responsabilité, c'est-à-dire le verset 36, c'est lui qui, en quelque sorte, nous servit nous comme base, comme tremplin pour le message matin. Et le petit mot que nous allons discuter, c'est le mot encouragement. Nous trouvons lui dans verset 36 là, comme du mot exhortation. Le mot exhortation, comme ils n'ont pas développé tout ça matin, parce que nous connaissons façon dont ils ont employé mot ça et façon qu'ils ont utilisé lui. Peut-être jusqu'à présent, ils ont utilisé lorsque mon a dit, mon a l'autre là, une difficulté. Peut-être qu'il vient dans une situation, qu'elle fait le pas de fait, ils ont péché qu'elle commette, et bien, ils ont erreur qu'elle fait, et bien, mon a qu'à diriger, souvent, mon a qu'on dit, pas l'exhorte. Ça veut dire que, au lieu que Jean que mon prend parole là, c'est comme si l'allait le démembrer, l'autre là le détruit, l'autre là l'y ravager, l'autre là l'y détruit, penser, l'autre là l'y vraiment mécontent, déranger, et puis il dit, m'sot exhorté un tel. Pendant qu'il finit exhorté, malheureusement, mon a crié, mon a triste, mon a senti humilié, et puis l'autre là dit, l'y exhorté. Le mot exhortation, l'y pas signifie bouleverser moun. Le mot exhortation signifie encourager. C'était exactement la mission du Saint-Esprit. D'un monde qui possédait le don d'encouragement, c'est quelqu'un qui accomplit tâche que le Saint-Esprit. Parce que Jésus-Christ parlait à disciples, il dit qu'il y a un monde qui va vivre. Ça va remplacer maintenant, il va consoler nous dans tout temps. Détresse nous, c'est lui qui va enseigner nous la vérité. Donc, non seulement comme professeur, mais comme celui-là qui consolait. Donc, le mot exhortation, c'est le mot qui signifie consoler. C'est le mot paraclet, ou bien le mot paraclet, c'est-à-dire ce mot, celui-là qui a encouragé, celui-là qui a fortifié. Eh bien, dans un moment difficile, ça y est, certainement, dans la première église, ça était dur, c'était difficile. Mais cet homme-là, il avait cette capacité pour encourager les gens. Et même aujourd'hui, à mes frères et sœurs bien-aimés, dans le moment difficile que nous vivions, pour nous croire que c'est une parole que nous avons besoin. C'est une parole que nous avons besoin de la caille-là entre nous, dans la maison. Hein. C'est une parole que nous avons besoin dans l'église. Là. C'est une parole que nous avons besoin dans le travail côté nous. C'est une parole que nous avons besoin d'entendre dans le projet d'études nous. Pour yon a encouragé l'autre, yon a poussé l'autre là vers le progrès. Maintenant, c'est dans ce sens-là que nous voulons parler. N'a pas de soi une source d'encouragement pour les gens qui bon côté ou là. Dans l'église côté ou yé, servi avec parole sa yo. Comme des paroles pour fortifier l'autre. Nous avons le psaume 126, c'est un psaume qui est vraiment attaché aussi à tout ça que nous avons dit au matin. Yon a encouragé l'autre. Et nous sommes capables de reconnaître que, en définition, ce mot, nous sommes capables de trouver ce mot de trois syllabes, trois seulement petites syllabes qui gagnent dans le mot, mais c'est un mot qui est fort et un mot que chaque monde veut tendre l'autre dit le matin. Nous va d'abord une définition et puis n'apporte l'importance de ce petit mot et nous capables de terminer après cela. Et chers amis, nous va tout trouver son importance. La Bible dit par exemple d'encourager yon l'autre et même de pleurer avec moun qui a pleuré et de se réjouir avec ceux qui se réjouissent selon Romains chapitre 12 le verset 15. Mais même dans la maladie. Donc le mot encouragement gagne place dans la souffrance, mot ça gagne place dans la cas de mortalité. Ce petit mot encouragement gagne toute valeur, mes frères et sœurs bien-aimés, dans le travail, selon ça que nous trouvons dans Josué, chapitre 1, verset 6, verset 9, verset 18. Le mot redondant se fortifie-toi et prends courage. N'étais-je pas dit fortifie-toi? fortifie-toi et prends courage. Donc c'est tout mot ça yo, c'est parole ça yo nous voulons inculquer à vos matins dans Isaïe chapitre 41 le verset 6 au verset 6 et 7. Tout ce que pour travail que le peuple avait organisé et chacun dit à son frère courage. Attends, depuis que l'on dit au monde pas courage, depuis que l'on prend ou te dit au monde qu'embella palagé et dans le moment à vivre là mes frères et sœurs bien-aimés, tout est à

traversé, ma terre. Dis, pasteur, courage. Où est la place, je la marche, hein? Je ne pas connaître. Je ne forme. En pile, serviteur apprend. Dis, madame, pasteur, courage, non? Ou même peut-être que je vais passer au cap bouleversé. Arrêtez bouleverser, mon nanon. Quittez le vide de Tigren Jou, la ville, tranquille, non? Juste, dis le courage dans ça qu'elle a fait. Matin, non, vie spirituelle, nous sommes en travail. Du courage, mais la vie spirituelle, où? Oh, voici qu'il est doux, qu'il est agréable pour des frères de demeurer ensemble. Lorsque nous sentons bien, il y a l'autre, encourager l'autre. Je suis dans la joie quand on me dit, allons, si seulement dans la joie, parce qu'on prend l'église, c'est parce que les gens qui sont à côté, ils ont un sujet d'encouragement pour vous. Est-ce qu'il y a un sujet d'encouragement pour les gens qui sont à côté là? Est-ce qu'on au sujet comme ça, dans Hébreux chapitre 10, verset 25, il dit que personne n'a pas abandonné l'assemblée, mais qui a assemblé sa cabine côté que mon gagné, on a trouvé force là-dedans, ils ont soutenu l'autre. Non, non, étude nous, nous avons besoin de monde qui dit non, courage, parce que, moi, comme je dis, nous prenons ça comme nous, ça comme yon don que bon Dieu baille nous pour encourager l'autre. Parce que serviteur capable là, parce que l'autre monde t'est encouragé. Si m'pate le monde pas t'est encouragé, m'pate à priver la serve aujourd'hui à Jean m'observe là. Si m'pate le monde qui t'est encouragé, m'pate à priver là à côté m'rivé là. Comme nous faut songer, c'est vrai, le monde de l'école m'pate, m'pate dans 14-15 ans yo. Fais certificat à 21 ans, pour arriver jusqu'à ce que tu arrives aujourd'hui. Si vous ne pas t'encourager, je ne vais pas me décaper de ça aujourd'hui. Non? Et c'est avec connaissance de cause que je vais parler avec vous. Dans nos relations les uns avec les autres, Actes des Apôtres, chapitre 4, verset 36, nous avons besoin de comprendre que nous avons besoin de fortifier l'un l'autre. Nous devons encourager l'un l'autre. Vous êtes déjà courageux, eh bien, encouragez les autres. Vous avez le courage, eh bien, partagez le courage que vous avez avec les autres. Là, c'est-à-dire la force du cœur, la force, par exemple, la force d'âme, l'énergie du caractère, partagez tout ça avec l'autre, zèle qu'on gagne, encouragez l'autre aussi à zéler, à ardeur qu'on gagne, partagez cette énergie avec les autres. Et je tiens, frères et sœurs bien-aimés, à vous encourager dans votre quête de progrès. Et nous avons tous besoin d'entendre ce petit mot, un jour ou l'autre, ou attendre, ou à besoin, mon Dieu, courage. Car le courage, mes frères et sœurs, c'est l'énergie qui nous permet d'avancer avec plus de fermeté. Oui, elle est l'énergie qui nous permet d'avancer avec plus de fermeté. Elle fortifie les faibles. Le courage fortifie les faibles et augmente la vigueur des forts. Oh, le mot courage ravive l'espoir. N'hésitez jamais à encourager les autres, frères et sœurs bien-aimés, car c'est toujours de l'encouragement que naît l'espoir. Dans l'encouragement, lorsqu'il y a un coup, un encouragement, ou bien l'espoir pour y avancer, selon Deutéronome, chapitre 1er, le verset 28, le verset 31, et dans Josué, chapitre 1er, verset 9. N'étais-je pas dit, fortifie-toi et prends courage. Ça, lorsqu'on regarde mon enveloppe, laissez, mais Dieu, c'est mes côtés aussi. Pour côté arriver là, prends courage. On va finir par arriver. Et on va priver, oui. On va priver. Donc, nous devons reconnaître que ce petit mot courage est utile même parmi les animaux. Combien de fois nous dit dans la parole, même si nous avons découragé l'autre, mais on dit battement, encourager chien. Batme encourage chien, faut à mon endroit tant que ou ka comprendre ça qui passe là. Soit batme pour chien capable avancer, soit batme pour chien capable saisir un bête cap courir debout sur son batme, li camper, frères et sœurs bien-aimés.

vous donnez de l'énergie à quelqu'un en lui souhaitant du courage. Matin, nous sommes capables de dire, comme plusieurs autres, 10 personnes qui ont beaucoup de la courage. Et ce même un grand cadeau, lorsque vous dites, vous levez matin, vous dites, non, vraiment, prends courage. Ce cadeau que vous offrez, lui. Et aussi, leur agir comme ça aussi, ou contribuer à son bien-être, ou contribuer à sa réussite, ou contribuer, ou bah, mettre la joie dans le cœur, il ne sent-il pas seul. Voilà pourquoi il y a quelqu'un qui dit, à chaque occasion, l'encouragement est la plus belle chose gratuite qu'on puisse donner. L'encouragement est la plus belle chose gratuite qu'on puisse donner. Et en terminant, mes frères et sœurs bien-aimés, tout ça que nous apprenons au matin, c'est gagner cette attitude ça, encourager moun, relever moun, fortifier moun. Et c'est lorsque moun ça réussit, la songer ou t'es encouragé, on lit pour la dire aussi. M'écouter un tel, si m'écouter Marie, pourquoi c'est que Marie comme ça aussi, que Marie décourageant, si m'écouter Madame, que Madame aussi qui est décourageant, si m'écouter petite, monsieur, tout 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Toute parole qui est négative, bagaille pour décourager, pour déprimer, moun, mettez-vous à côté, sachez une parole de grâce, sachez une parole d'encouragement, pour qu'à bail moun ça qui bon côté là. 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Que bon Dieu capable avec nous dans l'église côté que nous y est, que nous capable encourager l'un l'autre. Et dans les moments noirs, nous avons besoin d'entendre cette parole. Nous chaque jour, on a besoin d'entendre des paroles ça. Et là que nous disons que son message pour toute vie, parce qu'on a besoin d'entendre. Lorsque par exemple il y a le désespoir, nous avons besoin d'entendre une parole seulement qui est capable de mettre encore dans l'espoir. Dans la vie quotidienne, nous, les uns avec les autres, nous avons apprécié ce petit mot, courage. Et à tout moment, il est important pour nos cabions encourager l'autre. Je vous souhaite ce matin, comme l'autre dit, le courage et la lumière dans l'adversité. Et que chacun de nous, matin, prend parole ça, que même souhaitez-nous du courage. Souhaitez yon l'autre du courage, souhaitez pasteur au courage, souhaitez mari ou madame au courage, souhaitez petit au courage, souhaitez collègue ou yon travail ou, souhaitez nous tous du courage et nous voir la gloire de Dieu dans tout ça que nous avons fait. Encore bon dimanche dans le Seigneur, c'était avec vous, pasteur Vélus, encore qui vous souhaite du courage dans votre vie, du courage dans votre maison, du courage dans tout ce que vous faites. Bon dimanche et bonne journée à vous.

0: 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Entre-temps, À nous joindre Josué Corville pour toute nouvelle yo dans quelques secondes. Bonjour Josué.
1: Eh bien, bonjour, Godex, et bonjour à toutes mes capitaines d'éco évangélique. 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Eh bien, Fest Gospel, invitez-nous, venez entendre le groupe Alabanza. Eh bien, de 5h à 6h30, c'est cocktail. Ensuite, c'est va Alabanza. Donc, faut gagner 4 oui. Il est dans 438-345-9673. Mes amis, action de grâce l'arrivée avec la prière du lundi avec frère Jean-Olivier. C'est du 31 août au 12 octobre. Eh bien, c'est 38e anniversaire. Prière du lundi. Eh bien, thème dans la Lamentation 3:26, c'est les bons d'attendre en silence. Le secours de l'Éternel. Gélégis Christ, le libérateur, qui n'a 1900, ou sauvé Est, bureau 475, qui a fait 12e anniversaire. Réjouissons-nous dans le Seigneur. Thème dans Somme 118, verset 24. Eh bien, pasteur Valentin, on reste à le 11 et le 13, c'est pasteur Paulin Petit qui va prêcher. Le 12, c'est pasteur Valentin Aurès, vendredi, samedi, 19h à 21h30, dimanche, 18h30 à 21h30. Téléphone là, c'est 514-223-4139. Gagnez les amis du mardi qui invitent nous dans activité ordinaire. C'est le lundi et le mardi de 9h à midi. Et lundi prochain, va gagner fête des aînés. 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Porte 3. Gagner fête annuelle donc dans l'église baptiste Manaïm qui est dirigée par pasteur Serge Célestin 1780 avenue Drapeau, soit que vous fassiez, soit que vous buviez, soit que vous fassiez donc quelque chose, faites tout pour la gloire de Dieu. Jeudi à Yovala à 6h, côté docteur Betty Germain, lui va porter la parole. Gagnez l'église évangélique Christ pour tous, 3820 ou Jari Est, qui est dirigé par pasteur Holker Joseph, qui est invité dans un grand réveil, au suivi de fête de moisson, ce vendredi 18 septembre au dimanche 20 septembre, terminant une vie bouleversée et rééquilibrée. Une vie bouleversée est rééquilibrée et restaurée par la présence et la miséricorde de Dieu. Luc 6, 24, vendredi 18, samedi 19, il y aura là de 18h à 21h, dans 38-20 Jari S. Dimanche matin, le 20, il y aura là dans 38-20 Jari S. Et dimanche soir, il y aura dans 32-09 rue Jari S, dans le coin 10e étage, coin 10e avenue à l'étage. Téléphone dans 54-966-5049. Pas oublier chaque donc mercredi, jeune du mercredi dans l'église de Dieu, la source, 4125 Stuart. Gouvernement soldat avec Sœur Dosine, le mardi de 9h à midi, le mardi soir de 7h à 9h, le jeudi de 7h à 9h, et samedi matin de 9h30 à midi. C'est dans le cadre habituel, 2742 Charlan. Mes amis, gagnez AWMI, qui rappelait nos conférences, rallye conférence, c'est les défis de l'éducation en 2026 et responsabilité des parents au point de vue spirituel, psychosocial et académique. Il y a trois intervenants, Dr. Rode Esther Joseph, professeur Annette Jean-Jacques, pasteur Félix Poléus. Ça fait dans l'église de Dieu Montréal Central, 4690 9e avenue, 12 septembre de 9h à midi. Également, gagnez un temps spécial le 5 et le 6 septembre. C'est une soirée d'évangélisation et de fraternité, rayon de vérité, qui est capfaite dans le centre Leonardo da Vinci. Donc, c'est de 18h30 à 22h. Donc, on va gagner pasteur Fofi Ndelo qui va prêcher le 5 et le 6, c'est le pasteur Edlin Denis. 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Et les frères Obed dans 438-453-4097. 438-453-4097. Et puis, il est sur Sylvanie dans 514-998-5224 pour qu'il y ait une épice là. 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Avant d'aller, nous connaissons Frère Daniel qui a un complément d'information dans Bali. L'invite aurait été tendu éco-évangélique parce que dans une émission très spéciale qui est préparée pour vous. 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Frère Daniel.
2: Merci Josué. Nous disons merci pour passer à cœur bon nous. 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Nous avons l'Église des Dieux haïtiennes de Montréal qui a invité tout le monde dans 21 jours de prière qui a commencé depuis le 24 août et qui va terminer le 13 septembre. Alors, Pasteur Jouvet, vous voyez inviter tout le monde dans Montréal et environ, tout partout, qu'est-ce que la côte est dans Montréal là. L'aptanou, du 24 au 13 septembre, dans 21 jours de prière. Et pas seulement 21 jours de prière, le 13 septembre, l'a fini avec 21 jours de prière. Et puis, le 14 septembre, l'a commencé avec 7 jours de Jéricho. Et adresse église, c'est 25-20 Charlan. 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Pasteur Joubert, vous voyez invité au matin dans l'activité qui a commencé depuis le 24 août et qui va prendre fin le 13 septembre. Et y a une autre annonce que nous avons matin, hein, c'est une annonce que nous avons fait pour l'Église Baptiste Nouvelle Jérusalem. 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Ensemble, bâtissons notre temple. C'est ça, thème et gala.

0: récolter.
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1: 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aidez-nous pour nous gagner meilleur dialogue et meilleure relation Youn à Claude. Alors, nous gagnons Dr. Rigo avec nous matin. Dr. Rigo, nous disons merci et parce que vous avez choisi ou accepté de partager ce moment avec nous. 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
3: 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Bonjour, tout le monde qui a écouté Internet New York, tout le monde qui a écouté Éco-Évangélique matin 30 août 2026. C'est vraiment un grand plaisir pour nous continuer et c'est une bonne bouche sur la question relation copio.
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1: 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Et puis, moi, je suis devenu Madame Robinson Joseph. Et que tout presque tout auditeur yo connaît déjà c'est non ça surtout pas non ça surtout que yo connaît bon moi c'est une chrétienne et mère de trois enfants et j'ai fait des études universitaires en sciences de l'éducation psychologie faculté des sciences humaines mémorant. Et moi, je fais des études à la faculté des sciences anthropologiques et faculté d'ethnologie et des sciences anthropologiques, mais bon, et des études en sciences de l'éducation, oui. Bon, alors là, moi, c'est un monde qui passe toute existence moi, à enseigner et à travailler dans la radio, dans la communication. Et moi, c'est un veuve. Et moi, c'est un monde qui remet en pile les. Éducation, moi fais des émissions et où tu mets des vidéos comme production sur YouTube. Moi j'ai environ une centaine d'émissions sur YouTube qui sous le thème Parole pour vivre plus bien. 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Ou ap clique sur Madame Robinson. 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Mais avant tout, c'est un monde qui font une carrière, tout à travailler en éducation nationale. 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
0: 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Environ 50 ans dans Radio Lumière. 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
1: 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Et Mbakadou qui prie la gagne, ça dépend de qui côtoyer pour faire commande sur Amazon. Mais dans votre signature-là, livre-là $25.
0: D'accord. Eh bien, c'était avec un pile plaisir de t'accueillir au Namicro Éco-Évangélique matin. Nous souhaitons bon succès avec projet ça et l'autre projet pour le gain encore. Nous allons passer rapidement avec.

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0: Merci Daniel. Ben, c'est déjà la fin de l'émission. C'est un plaisir pour nous avoir Madame Robinson Ruth, Madame Ruth Robinson Joseph dans le micro à matin. Merci Daniel. Merci Pasteur Vilus. Et merci. Nous dit Nadine, merci. Et vous-même, merci parce que vous avez écouté l'émission. Alors, rendez-vous, c'est dimanche.

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2: Il est 8 heures.
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1: Bonjour tout le monde. 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
2: 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Ça n'a pas moins impact sur nous. Mais si acier, c'est pour construire pont, par exemple. Lorsqu'on construit pont a vu coûter plus cher. Donc, même si pas un impact sur nous, je dis à la, il n'y a pas fait que vous dépensez plus l'argent, mais à la fin de l'année, il y a pour augmenter l'impôt pour payer le pont. Il y a pour augmenter l'impôt parce que faut le gouvernement payer le pont. Donc, inévitablement, depuis qu'on met ses tarifs, on va payer plus cher.
1: Okay.
2: D'un côté comme de l'autre.
3: Okay. À long terme, d'après vous-même, qui est-ce qui gagne dans la négociation ça? Qui est-ce qui gagne?
2: Bon, pas une personne qui gagne. Moi, je crois que ça a privé la Kounia là, et personne n'a pas gagné dans le bagage comme ça. Et ça a privé la Kounia là, je crois que nous commençons à s'étendre de plus en plus, ne serait-ce qu'avec l'Iran, ne serait-ce qu'avec Cuba, même avec Canada et l'Europe, que tout le monde a prouvé qu'il y a un café pour résister pendant les trois prochaines années jusqu'à ce que Mouché ça finisse mandat et puis l'aller.
3: Aller faire aussi.
2: Okay. Oui, c'est ça.
3: Est-ce que
2: Mouché commence à réfléchir pour là?
3: D'accord. Est-ce que chemin et Premier ministre Canada a fait, il dit bon, pas de problème, États-Unis, je vais le chita chicaner avec, ou moi-même, je vais faire l'autre route, je vais chercher négociation avec l'autre pays. Est-ce que chemin ça est profitable pour nous, pour le Canada?
2: Il est toujours profitable, mais faut en même temps, tout le monde question morale pour nous poser tête. Avec le Canada, on négocie pour nous là. On a négocié avec un paquet de pays qui n'est pas démocratique, un paquet de pays esclavagistes et des pays qui pas respecter les droits humains. Et là, on pensait à des pays tant que les Émirats Arabes Unis, le Qatar, l'Inde, la Chine. Donc, c'est des pays qu'on a condamnés pour les droits humains. Évidemment, les États-Unis tout pas un pays qui démocratique tout non, pas va pas
1: tout. Oui, oui.
2: Les États-Unis n'est pas un pays démocratique, mais nous venons retrouver nous dans situation ça pour nous sauver des emplois, pour mon cas continuer travail, manger vous et visiter l'école, n'a fait affaire avec des États voyous. 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
2: 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Donc c'est ça, les États voyous. Et les États-Unis
3: oui.
2: qui sont États voyous, ils étaient toujours considérés comme le gendarme du monde des bagailles qui a mis l'autre côté de des autres. Mais c'est qu'on a c'est lui-même qui a mis des autres côté de l'autre. Donc c'est la situation que nous avons vécu pour nous là. C'est une situation qui est assez particulière. Donc, ça, Canada a fait là. Canada a switché ses affaires. 80% commerce Canada, c'est avec États-Unis, le fait. Donc, quand il y a livre les réduits, bagaille ça. Vous comprenez ça. Nous tous comprenons ça. Livre les réduits.
3: Oui.
2: Mais malheureusement, pour le réduire, il faut aller vers des États plus voyous que l'État voyou que sont les États-Unis.
3: D'accord. Bon, regardez avec M. Baron. Est-ce que dans tant que Alvin Ilayo, nous risquons de joindre. Économie Canada descend parce que est-ce qu'il y a des jobs qui peuvent perdre, des gens qui peuvent voler la caillou. Est-ce que ça va arriver dans la situation que nous y là?
2: 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Bon, même si vous voulez faire crime, elle fait comme la CAI. Et pas seulement pour Haïti, mais pour l'autre pays tout. Mais Canada, pas de possible. Est-ce que nous allons perdre du job? Bien sûr, nous allons perdre du job. Si nous produisons moins, parce que nous avons moins, bien sûr, nous allons perdre du job. Est-ce que le coût de la vie va augmenter? Depuis nous perdons du job, oui, le coût de la vie va augmenter. Pas un problème à ça. Donc, défi gouvernement carné à Kounyala, c'est trouver des nouveaux marchés. Et le problème de trouver des nouveaux marchés, c'est que si un pays ne va pas faire affaire avec eux, bon, raison pour qu'il ne faut pas faire avec eux. Au fond, un pays, c'est pour l'Inde, par exemple. L'Inde, c'est un pays qui gagne. Qui peut peupler au monde. Tout le monde les fait affaire avec l'Inde. Mais qui sont pas le vendre par l'Inde que l'autre monde n'a pas vendu déjà. Qui sont pas le créer un besoin en Inde qui n'est pas déjà comblé. Donc, on voit une série de situations comme ça que Canada vit pour nous aller chercher des nouveaux marchés.
3: OK. Qui s'est attiré dans la négociation avec la Chine?
2: Bon, le Canada a toujours fait affaire avec la Chine. Pas aucun problème. Sauf que bon, c'est de produits que n'ont pas accepté sur le marché canadien parce que, par exemple, si nous prenons la question automobile là, et la question automobile là, pas de machines chinoises au Canada. Et donc là, nous allons rentrer des machines chinoises, mais parce que nous acceptons pour chinois venir vendre machines ici, et bien chinois acceptent pour nous vendre une série de l'autre bail là, caillou. 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Donc, ça veut dire qu'il y a là, ça veut dire que ces Américains, oui, nous avons perdu des emplois au Canada dans l'enchaîne de montage là, que nous gagnons, Windsor en particulier, et face à Détroit. Donc, nous avons des voitures qui commencent à construire. Détroit que vous traversez pour aller fin construit Windsor, les vous finissez qu'on y a disponible sur le marché, etc., etc. Donc oui, nous allons perdre du job si nous pas continuer et échanger ça avec les États-Unis. Mais qui ça eh ben, pour nous quitter la machine chinoise rentrer, qui marché que Chinois ouvrit pour nous, qui fait que nous allons vendre d'autres produits, nous allons développer des emplois dans d'autres produits. 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Spécialité, c'est faire machine. 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Tout ça, c'est des coûts. Tout ça, c'est des coûts.
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2: Donc, c'est tout ça d'accord. Qui va gagner un impact sur nous tous.
3: Oui, OK. OK, pour nous finir sur le Canada, qui position et Canada doit quimber? Est-ce qu'elle doit continuer quimber en face des États-Unis ou bien il y a moyen pour gagner un petit lâcher prise?
2: De toute façon, la situation ça que Canada traverse avec les États-Unis n'est pas qu'à durer éternellement. Donc, si ce n'est pas pendant le mandat Trump-Plan qu'elle régler, c'est à la fin du mandat Trump-Plan la régler. Comment? Okay. Mais parce qu'il y a des États américains, par exemple, surtout la Floride, qui, quand les Canadiens ont boycotté la Floride, ils parlent en vacances en Floride. La Floride sentit ça. 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C'est-à-dire que bon mouvement de solidarité qui fait que toute économie ça a subi et impact ça. Et puis il y a une campagne tout qui dit avant d'acheter un produit américain. Et c'est acheter un produit canadien à la place. Donc, tout ça fait qu'à un moment donné, tout ça a bon impact.
3: 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Ça peut arriver ça, là?
2: Non, il y a des ententes qui signent déjà. Ententes, ça a
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2: 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Oh, bon, et ben, il va gagner.
3: Définitivement. Bon, fini avec ou non. Campagne électorale Québec, là, il commence. Comment elle?
2: Bon, moi-même, convaincu que le prochain gouvernement qui va gagner au Québec, là, c'est un gouvernement minoritaire. Et c'est probablement le bon bagage qui est arrivé, nous. Vous comprenez? C'est le bon bagage qui est arrivé, nous. Parce qu'il y a des options différentes, monde qui veut faire indépendance, monde qui veut rester dans la Fédération canadienne, etc. Et je crois toujours que un gouvernement minoritaire, c'est le bon bagage qui a gagné en démocratie pour permettre que tout le monde chita ensemble, négocier avant des décisions faites. Donc, moi, souhaité que le prochain gouvernement qui gagne son gouvernement minoritaire. Et puis pour tout le monde qui t'a, et puis pour nous réfléchir ensemble.
3: Expliquez-nous, non, lors du minoritaire là, expliquez grand pile le monde qui pas qu'on est rentré dans le système québécois. Lors du minoritaire là, c'est que bon parti politique qui a parlé moins de députés, puis l'autre a partagé entre eux, et puis négociation est capable de faire mieux pour aider le Québec.
2: Si on prend avec nouvelle législature qui va rentrer là, c'est 127. Mm-hmm. 127 députés qui vont gagner. D'accord?
3: Okay.
2: Donc, pour un gouvernement majoritaire, c'est 50% plus 1. Donc, si on prend 127 ou divisé par 2, là-bas où que pour majoritaire, on a besoin 64. On a besoin 64 députés. Donc, si aucun n'a pas fait 64 députés, là, il a voté. Ou pas capable de gagner un vote là. Ou pas capable de gagner un vote là si vous n'avez pas 64 députés. Donc, il faut qu'on fasse des alliances avec d'autres partis politiques ou bien avec d'autres députés qui vont voter avec eux.
3: Okay.
2: Donc, c'est ça un gouvernement minoritaire. Et en Haïti, par exemple, le Sénat haïtien, c'est 30 personnes qui gagnent. Donc, un parti politique qui fait 16 personnes dans le Sénat, un bien majoritaire. parce que l'ICA a décidé pour col, parce que l'ICA a gagné toute voix. Donc ici, pour gagner dans l'Assemblée nationale du Québec, il faut qu'on gagne 64 députés. Moi-même, ça m'a souhaité, c'est qu'aucun parti politique ne peut atteindre 64 députés. Ça.
3: OK. C'est mieux qu'on parti minoritaire.
2: Exact. Que parti ça, hein, qui gagne plus et députés, hein, c'est lui-même qui a formé le gouvernement, c'est lui, ça gagne plus de députés, il est qui a formé le gouvernement, mais pour faire des décisions aussi avec le parti.
3: OK. 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Qui parti ou senti qui capote un bagage au Québec? Dans toute partie, ça y est, qui parle de l'élection, qui projet ou est au gagné là, qui est capable profitable pour le Québec?
2: L'élection a fait commencer, hein? L'élection a gagné 3 jours.
3: Mm-hmm.
2: Donc, parti,
3: c'est
2: le problème ça, que nous gagnons, entre autres, en Haïti. C'est-à-dire que nous gagnons monde qui a présenté une élection, mais aucun monde ne va pas déposer un programme.
3: Donc, rien.
2: Donc, parti qui est au pouvoir, parti qui est dans l'élection au Québec, là, au Kounia, là, il est en campagne électorale, et pendant la campagne électorale, là, il va déposer le programme. Yo, et pas seulement déposer le programme, non, il va chiffrer le programme. Non. Il va coûter 50 milliards de dollars. Et mais qui côté va dépenser 50 milliards de dollars ça, mais qui côté va joindre 50 milliards de dollars de revenus ça, vous faites. Nous-mêmes en Haïti, nous avons des gens qui ont présenté, nous avons un paquet de gens qui ont parlé en pile, etc. Mais personne ne va jamais dire nous, les présidents, qui savent le faire et qui côté a besoin de quoi pour le faire. Donc là, nous avons 3e ou 4e jour de la campagne électorale là, qui est déclenchée jeudi au Québec. Donc, pour le moment, nous connaissons les grandes lignes des partis. Nous connaissons le Parti québécois pour l'indépendance du Québec. Nous connaissons l'autre parti que le Québec était dans la Fédération canadienne. Nous gagnons et Québec solidaire qui voulait faire indépendance. Mais pour le faire indépendance, lui-même, lui demandait une assemblée constituante pour réfléchir, etc. etc. Les grandes lignes, nous connaissons. Nous connaissons les grandes lignes. Mais nous produisons qui côté va jeune comme pour faire ça, nous devons faire. Par exemple, c'est même ça, le parti indépendantiste, le parti québécois, qui dit qu'il voulait faire indépendance, il fait indépendance, il va le faire l'armée. Mais il a demandé qui côté on va le joindre comme pour faire l'armée. Vous comprenez? Donc, c'est des questions qu'on a posées. Qui côté on va le joindre comme pour faire l'armée? Combien de monde qui va le faire dans l'armée là? Qui côté on va le joindre des armes? Combien de corps ça va le coûter pour acheter des armes pour bailler aux tanks et bases militaires, etc.? Donc, c'est question.
3: Quand on va l'acheter des âmes, qui est-ce qu'il y a bon comme blanc tout?
2: Qui est-ce qu'il y a bon aux âmes? Vous comprenez?
3: Oui.
2: Qui est-ce qu'il y a bon aux âmes? Donc, c'est ça.
3: Bon. Monsieur Baron, c'est toujours un plaisir de vous parler avec nous sur Radio Ptika et puis nous retourner encore, parce que nous ne pouvons pas parler d'Haïti, mais nous pouvons pas retourner encore dans le jour où nous venir là.
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3: Qui est prochain? Après ça, qui est prochain?
2: Ah, il fait que ça aussi. C'est dimanche passé.
3: Bon,
2: ça. Je vais me respirer, mon cher.
3: Parce que quand on va aller voir bon temps, on a tellement pensé à réfléchir.
2: Eh bien, c'est un souci pour moi. Il y a un paquet de textes qui est écrit, qui est gratuit.
3: Mm-hmm.
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3: Monsieur Baron, merci, oui, merci, c'est un plaisir d'avoir parlé
2: avec vous. D'accord.
3: Merci beaucoup, bye bye. Voilà, vous avez gagné Monsieur Baron, Frédéric Baron, qui t'a fait un petit avec vous. Merci, studio, et puis bonne semaine, fais attention, veuillez écouter notre vidéo. Merci tout le monde, bye bye, à la prochaine.
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6: Merci, merci, avec Michel Jean, ça bouge. Ah, je dis à nous, pas bien, mais nous, tellement nous, les baguettes. Alors, je dis à nous, dimanche, le 30 août, c'est notre 25e édition Montréal Bouge de l'année. Et si vous êtes quelque part, on vous a conseillé d'écouter le Montréal Bouge, c'est-à-dire la première fois, après le Montréal Bouge à l'italien. Eh bien, le Montréal Bouge, c'est la voix des sans voix, c'est la voix de l'impartialité, c'est la voix d'un haïtien profond. Et écoutez, alors, hier soir, nous connaissons, c'était le 29, Château Promo a présenté Ciné Salvant. Alors, dans ça, la Providence, c'était le délire. On nous dit, ils ont public vraiment sélect, c'est que les gens n'ont eu pour leur argent. S'ils ont vraiment livré ma chandise là, m'a dit, monsieur Châtelier, félicitations, Ciné Salvant. Vraiment, et bon bagage, mon nom déplacé vraiment, c'était une très belle activité. Très, très belle activité. Alors, sonomique, sonorisation de sonomusique, un très, très bon son, belle animation, bravo encore, qui n'est pas bon. Et moi, je voulais profiter de Mounio, bon, c'est jodiaque.

0: Emmanuel Kouyolan a présenté nous à la Banza, à la salle Médison, qui est 8750 boulevard de Provence, billets vont en pile pour activité à soi. N'a pas joué un billet dans notre église, et puis dans Michel Zudio qui est disponible, c'est 50 à l'avant, 60 à la porte. Si vous avez un monde qui veut aller en soirée, ça, alors nous avons composé le 514-465-40-94. Pas oublier, et Gala, 7-5, 7e anniversaire du groupe ZAFM, 5e anniversaire Radio PBS. C'est pour le 6 septembre et Plaza Evo. Donc, c'est au centre-ville. Et on soirée, tout le monde VIP, $200. Alors, c'est pour le 7 septembre. Si nous voulons aller en soirée, c'est composé le 54-953-3677. Je voulais dire nous encore pour. Et soirée, notre ami Raymond de ce qualité, c'est pour le 7 novembre, toujours dans notre très belle salle qui est dans Saint-Léonard, Plaza Vogue, qui est dans le boulevard des Grandes Prairies. Raymond, vous comme un prière, c'est ça que fait un toko, ben nous prions. Et puis, m'a dit nous, pas oublier, pour Mouna qui voulait supporter, pour Sénabat, le quartier Fossénabat, c'est pour le 10 octobre, toujours le même petit prix, $70. 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Bon, est-ce que je peux oublier mes fans clubs? Non, mes amis, pas une petite salutation quand même. DGA et sa conjointe Micheline, que m'a dit un bon dimanche. Chile Joseph, Rémi Panon, bon dimanche. Renaud Cacoc, bon dimanche. Et n'a dit, tout le reste. Et collaborateur et moi, Ibazil, j'écoute Charles et les autres, bon dimanche. Et vous même tous, vous capturez le collectif, là, vous voyez brancher. Et qui est tout, notre sage Michou, la famille d'Avoïs, et bon dimanche. Et la famille Seyid, Madame Seyid, Julie Seyid, et non, Blédip, Félix Poléis de Cour évangélique, bon dimanche. Zadi Jean-Charles, grand chroniqueur sportif devant l'éternel, bon dimanche, monsieur Mach. Philippe, bon dimanche. Zomi Panou, Marie, je ne connais pas la pluie, bon dimanche. Maître François Jean-Denis et toute équipe qui travaille dans le bureau pour tout dernier développement concernant l'immigration. Maître Jean-Denis, après entrer à 40, boule, pas bouger. Et puis, Jacob, Joseph, Bazno, Marla, et Fonzé Rosier, la dame, les filles, Madame Saint-Amand, notre ami François, et Nerbrino, et Karena. Mes amis, femmes campées, vous faites quoi, ça? Bon. Là, hier, je dis, nous m'apprécions une grande personnalité. Pour nous, il y a un monde qui est habitué. Attendez, l'homme très crédible, l'homme sérieux de la communauté. Même j'ai un monde qui parle avec nous là. Alors, il pourrait parler avec nous de nos sujets. Nous, juste avant de rentrer, nous avons pub. La voix de notre ami Steve Anna, tonton Steve, qui fait un pub, qui a parlé de Henri Salgado. Eh bien, Henri Salgado. Et un homme conséquent qui n'est plus de ce monde. Il n'est plus de ce monde. Alors, je veux dire, c'est avec un immense plaisir, je ne parle pas entre trop dans le détail, je préfère déconstituer ça là avec Zami Sakena n'a pour recevoir aujourd'hui. Et c'est avec un immense plaisir que je recevoir pour nous l'homme de la communauté à qui je dis mon ami frère, chocolat. Petit Père Abdou, bon dimanche, bienvenue encore dans Radio Micropola.
1: Bon dimanche, Michel. Bon dimanche à tout auditeur, toute équipe radio et Picaille. Oui, parce que justement, ça fait nous plaisir pour être capable en quelque sorte d'être en conversation avec nous. Oui, parce que oui, nous connaît très bien. Obligation, nous avons obligation pour nous capables de parler à la communauté. Hein? Michel, bien content de recevoir nous. pour la circonstance.
0: Bon, alors que là, ça me table, c'est sûr qu'on connaît nous pas bien plus le temps, mais je voulais prendre un petit matin pour me décortiquer la veuve. Et ça veut dire Henri Salgado, c'est un monde comme si je dire que moi-même, je connais très longtemps. Et c'est un monde qui travaille dans toutes les émissions radio qui vient dans la communauté et qui travaille avec tout le monde. Qui fait que une émission plus précisément à tout artiste dans CDAM, il travaille dans CIBL, il travaille dans toute radio. Bon, question que je pour vous. Pour même personnellement, bon, depuis combien de temps qu'on est Henri Salgado?
1: Bon, moi-même, Michel, moi connais Henri Salgado depuis 1994. Et puis, je commence à contribuer avec elle, je commence à fonctionner avec elle depuis 1997. On a fait radio ensemble.
0: 97, ça fait, je dirais, et facilement, et 29 ans.
1: Oui, c'est exactement. Oui. Donc, ouais.
0: Bon, Joe, je connais vous-même, tout le monde a collaboré à Moon, mais Henri Salgado, je connais où tu as une émission avec elle qui te relaie. Et business panel. Business panel, ça même pour le bénéfice auditoire, ça même pour nous qu'on parle dans business panel.
1: Maintenant, pour nous comprendre très bien, il y a une bagaille que pour toute communauté comprendre et mettre en tête. Yo. Business panel vient d'un concept que nous-mêmes avec Henri. Que si nous voulons vraiment que la communauté arrive quelque part, c'est arranger nous pour nous faire business quasiment entre nous-mêmes. Pour qui ça? Il y a des peuples. Nous, on sait des peuples dans Montréal. Pour qui ça que y a un succès? En voulant acheter un bagage dans l'autre communauté, ils achètent entre eux-mêmes. Service qu'ils ont gagné, ils achètent entre eux-mêmes. 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
1: Eh bien, Michel, moi-même, il y a des bagailles, il y a des gens qui évoluent dans la communauté. Nous ne pouvons pas accepter que pour les gens, juste pour mourir comme ça, pour que la grosse communauté, parce que Henri n'a pas appartenu seulement à la famille, Henri appartenait aussi à la communauté. Henri a fait trop de travail pour la communauté. L'homme a fait la tête pour la communauté, parce que quasiment Henri, tout ça, le devait. C'est avancement communautaire. Moi-même, je travaille avec elle, je connais elle, je remarque elle, je me sens elle. Mais donc, donc par conséquent, nous ne pouvons pas quitter que, nous ne pouvons pas, comme dit Paul l'a dit, nous sommes capables de dire merci et à haut bois. 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
1: 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Alors c'est justement, c'est ce travail-là que tu as fait, et je voulais que, personnellement, pour me dire, pour inviter tout le monde, pour dire merci, pour le travail que tu as fait.
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0: 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Il n'a pas connu si Henri est décédé. Nous, de Montréal, il n'a pas connu. Voilà pourquoi nous-mêmes, nous décidons de faire un événement pour nous qu'avons témoigné pour Henri. Si vous voulez venir un dernier mot pour lui, si vous voulez venir, il y aura des gens qui vont animer, qui vont qui parlent du poème, qui parlent de choses. Donc ça va être un dernier vraiment grand au revoir pour Henri Salgado. C'est le vendredi 18 septembre à la salle La Providence, qui est dans 65-66 Jarry Est. 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
0: En tout cas, Kola, nous vivons dans le nous, et ou pas qu'à imaginer comment ça fait un immense plaisir. Ou relè, moi, dit Michel, moi, besoin, une tellement bonne pression, je ne savais pas c'était pourquoi. Lorsque c'est moi, mon ami, dit Michel, nous voulons engager dans quelque chose, mais tu dois être là. Et ça te fait tellement plaisir. Parce que Henri travaille avec lui tous. Donc, nous passons dans plusieurs radios ensemble, dans CIDL ensemble, dans radio et CFMB ensemble, dans radio et CPAM ensemble. Et même, il travaille avec Jean Gilles dans CKUT, bah, Raymond, à côté qu'il t'a parlé de créole. Il a
1: même la radio. Même la radio, petite taille.
0: 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Alors, ou même qu'à côté, nous voulons vraiment que la communauté a mobilisé pour le vendredi 18 septembre pour nous vraiment dire un véritable revoir, pour nous vraiment finir par enterrer vraiment Henri Salgado qui a tellement donné pour cette communauté. Merci infiniment, Kola. Et puis, continuez bon travail.
1: C'est ça. Merci beaucoup, Michel. Merci beaucoup à Radio Petite Caille. Merci beaucoup à Yvon Antoine. Tout le monde indistinctement. Merci beaucoup.
0: 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Et si nous, quelque part, et que nous tapons coûté la radio et que ça coule douce, c'est grâce à notre metteur en onde, Père Lampierre, à qui nous disons, au nom de la communauté haïtienne, mille fois merci. Et m'a profité pour me dire, nous, et parlons l'immobilier. L'Abvini à compte de 15h30 à 16h30, pas bouger. 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Merci encore, Erlan Pierre. On se donne rendez-vous. À tantôt. Bye bye.

0: 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Eh bien, il est facile tout. 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Nous gagnons assurance sur les assurances maladies graves. Nous gagnons une les assurances invalidité. Nous gagnons une les assurances soins de longue durée. 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Il n'est pas compliqué, il est facile, mais disponible pour nous. Si quelqu'un a une question par rapport avec ça, pas oublier que dimanche prochain, on va parler de l'assurance maladie grave, qui est un pilier assurance avec prestation du vivant. 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
1: Nous saluons tout le monde qui a écouté nous là. Nous connaissons depuis que ça a commencé, nous faisons dans les spots là. Nous connaissons que c'est chronique sur l'immigration. 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Et puis, nous avons trois numéros de téléphone pour nous rejoindre, 438-382-9398, 438-876-9398, 438-385-9398. Ces trois numéros, ça, nous gagnons, que nous avons rejoindre. Alors, comme nous faisons chaque fois dans le pays, on a connu ça, c'est que dans ce premier temps, nous parlons de l'actualité dans l'immigration. Après ça, nous parlons quelques petits conseils. Actualité, il y a un pile point qui a dominé. D'abord, pour nous-mêmes qui Québec, nous connaissons l'élection fédérale et provinciale. Et l'élection, ça, nous connaissons qu'il y a un pile bagaille qui a parlé sur les affaires d'immigration. Nous avons 5 chefs et nous avons à peu près 3 visions qui disent ensemble, qui même gens. Et puis nous avons 2 autres visions qui sont différentes. Nous avons une vision Parti québécois, la CAQ, avec Parti conservateur, Monsa a augmenté pour qu'il y ait réduit l'immigration. Parti québécois a dit que c'est 35 000 personnes maximum pour le prendre. Et la CAQ lui-même, pendant 8 ans, nous connaissons toute la gagote, la CAQ fait dans les affaires d'immigration, tout. Ça veut dire que nous n'avons pas de ça. Et ça fait pour nous comprendre, nous avons choisi qui j'ai pour nous choisir. Et nous avons des partis libéraux et avec Québec solidaire, c'est 2 partis qui sont favorables à l'immigration, qui pensent que nous avons besoin d'immigration pour nous avancer dans la communauté. Alors là, nous avons pour nous rencontrer, nous avons pour nous faire choix pour nous connaître exactement comment vous nous faire. Ça, c'est l'actualité. Il y a une élection qui a venu là le 5 octobre. En plus de ça, il y a une autre question qui intéresse nous encore sur l'affaire immigration. D'abord, pour étudiants étrangers qui sont supposés venir, moi, dis-nous qu'il y a un pile de l'aide et le traitement dossier permis d'étudier au Kounia. Il y a un pile d'étudiants qui ont plaigné, l'école a supposé commencer, ils voyaient le dossier bien longtemps, jusqu'à présent, ça prend un paquet de temps. Alors, si nous avons des gens pas nous, qui sont dans cette situation, ça, et que nous, tu as connu que ne voulons pas recevoir un permis de studio, c'est pas parce que nous avons fait, c'est pas parce que nous avons des veines. Parce qu'en plus, nous avons côté dans le bureau pour dire oui, et ça fait pas recevoir un permis de studio. Parce que l'un ou même, ou tu as un permis de studio qui a prêté, ça veut dire que nous sommes capables de demander des informations, nous sommes capables de tout, mais pas arrêter la question comme si nous avons des veines, nous ne pouvons pas rejoindre. Parce que le gouvernement, ça a. Il y a un député qui dit que le ministère de l'immigration, je compare avec maison Astérix des Fous, ça veut dire que c'est des bagailles, c'est des mounions qui sont tellement dysfonctionnels, et tellement continués à faire n'importe quelle bagaille, ce n'est pas priorité eux-mêmes dans ce sens. Ça, c'est une nouvelle que nous partageons avec nous. L'autre nouvelle, c'est la Cour fédérale. La Cour fédérale, c'est là que, par exemple, nous avons un dossier qui n'est pas traité dans la question sexuelle d'appel à l'immigration, nous obligés nous dire nous aller dans la cour fédérale et là nous arrivons dans la cour fédérale là c'est là en pile dossier traité. Alors ils dit ils sont tirés sur le dalle pour nous dire qu'ils sont pas capables encore tellement de dossiers d'immigration qui viennent sur les bureaux parce que qu'on est avec le C12 avec tout le problème qui gagne des gens qui protestent et décisions. Alors ils dit obligé de travailler matin midi à soir parce que c'est vraiment difficile pour nous l'agence de se reposer et avec ça. Après ça, comme l'autre nouvelle encore, nous connaissons que la situation aux États-Unis est assez délicate. Nous apprenons que Donald Trump, non seulement il décide de suspendre le traitement de dossier visa et pour tout pays qu'il y a là, il dit qu'il n'y a pas sur ça, qu'il y a là, il va le traiter dossier. En plus de ça, il dit qu'il a mis des frais qui sont élevés sur le traitement visa et permis de travail pour Mounio. Et il dit qu'il paraît pour éliminer près de 200 000 dossiers et asile. Le monde qui fait demander asile le droit, nous connaît que ces bagailles extrêmement graves, lorsque la dit ça, et puis il fait le connaître. Un monde qui est raciste, qui n'importe qui bagaille. Alors, qu'on y a pour nous enchaîner à la question situation en Haïti, ça fait deux avions qui allent porter le monde à l'aéroport cap-haïtien. Et moi, ouais, sur les médias sociaux, Mounio qui a parlé, qui a expliqué que, mes amis, c'est pas possible, ça fait que trois personnes dans ce sac qui a déporté, et il y a des gens qui ont dit encore qu'ils ont déporté, même citoyens américains. C'est moi, j'ai des petits gens qui paraissent là-dedans, et puis ils ont dit qu'ils ont déporté citoyens américains. Ça que pour nous connaître, c'est que, là, ils ont déporté les gens, si nous avons des petits gens dans le pays, et ça va là tout pour nous même tout, ici au Canada. Si vous n'arrivez de fond si vous aux États-Unis, si vous êtes citoyen américain, le gouvernement américain n'a pas déporté citoyen américain. Il a déporté les parents. Mais si les parents n'ont pas de monde pour quitter le petit, vous ne pouvez pas parler de quitter le petit avec aucun monde. Les parents ont parlé avec vous. Parce que souvent, ça arrive ici. Nous-mêmes, nous faisons penser que si nous avons des gens qui nous font ici au Canada, c'est comme si nous avons une protection. Il va protéger nous, il va plus déporter nous. Non. Heureusement, ça n'a pas fait comme ça au Canada, dans le sens que pour nous-mêmes, nous sommes haïtiens, nous avons un souci administratif. Mais pas mettre en tête, nous, que si nous-mêmes, nous avons des gens qui font, tant que nous avons des gens qui font aux États-Unis, nous voyons retourner et puis il y a critiqué ça sur les médias sociaux. Et c'est comme ça la réalité aïe, parce que ici au Canada, il toujours dit, si nous-mêmes comme Haïtiens, nous vivons au Canada, alors nous, les Canadiens, nous allons vivre dans notre pays tout. Il y a une règle qui dit que nous devons vivre au Canada. Ensuite, dans notre vidéo, que ça c'est le département d'État ou le département de sécurité intérieure aux États-Unis qui met des capsules et tout pour les gens qui aux États-Unis, c'est ou bien ils décident de déporter tête yo, ou bien ils prennent yo, et puis pour arriver et faire quitter le pays. Alors, dans ce sens, il y a un pile de monde qui est inquiet. Nous connaissons, nous parlons de ça en pile fois, qu'ils sont inquiets, ils connaissent que la situation est difficile par rapport à ça. Tout ça, moi, je dis, nous, toutes nos nouvelles ambassades sur les États-Unis, pourquoi ça, moi, je dis, parce que jusqu'à présent, moi, il y a des gens qui sont familles aux États-Unis, qui ont demandé de venir parce que la situation est difficile, les gens ne sont pas souvenirs. Alors, c'est sûr que nous ne sommes pas capables de faire en sorte que les gens, si ils décident de ne pas venir, nous ne pouvons pas faire rien pour nous dire de venir. Alors, moi-même, je dis aux gens, c'est ou bien nous étions de l'autre bord, nous toujours dans le cachet, nous toujours dans l'inquiétude, nous toujours dans le problème, ou bien tout simplement, nous décidons de faire le choix. Mais là, nous décidons de venir au Canada. Je vais insister avec nous sur ça. Nous venons pour nous faire une demande d'asile pour la plupart. Alors, moi, répétez-nous, c'est que le Canada peut faire cadeau. Si nous faisons une demande d'asile là, et puis ne pas faire une norme, il a refusé nous. Ensuite, moi, il y a un pile de nous qui viennent. Nous disons que nous perdons un pile de temps déjà aux États-Unis, ou nous ne pouvons pas perdre du temps au Canada. Mais ce n'est pas le Canada qui fait perdre du temps aux États-Unis. C'est pas Canada qui te fait que ou même ou pas font des matchs pour te gagner et papier ou. 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Mais là, nous venons avec l'attitude de ça, et le monde dit nous, parce que c'est ça que nous avons répété. Oui, depuis nos vies au Canada, ça veut dire que tout va marcher et nous ne pouvons pas perdre du temps, nous ne pouvons pas jouer nous, nous avons une résidence nous, après un an, après deux ans. Nous ne pouvons pas dire ça, nous ne pouvons pas rendre nos services du tout, parce que ça veut dire que c'est menti. Ça veut dire que chaque démarche que nous avons fait, nous-mêmes, nous avons des conditions, nous avons des façons pour que nous-mêmes, yo accepter nous, mais pas accepter nous. Alors, tout ça, nous devons connaître pour nous faire. Nous-mêmes qui faisons des nous, parce que nous voyons nous qui nous, et nous qui nous avons fait des nous, nous avons fait des nous avant nous.

0: 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Ça veut dire que les gens ont marché avec les gens et que quand il y a besoin de venir au Canada pour jouer une solution. 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Et si c'est la caille de courrier, vous avez le droit, parce que si vous n'avez pas de moyens pour faire autrement, vous avez le droit de coûter, et dans un premier temps, après ça, vous dites, on pourrait vous payer au monde pour bon vrai conseil là pour qu'on fasse ça. 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Ça veut dire que même si nous avons quelques nouvelles, mais l'importance chronique là, c'est que pour nous connaître que nous-mêmes, nous devons prendre les bons conseils chaque fois que nous avons un dossier à faire pour nous connaître que nous adressons à des professionnels qui ont dit nous exactement comment ça y est. Mais là, nous étions là, nous avons de monde qui a dit n'importe quel bagaille, c'est problème que nous gagnons dans ce sens. 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

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Et m'a pris quelques secondes pour me saluer tous les journalistes qui passent dans Petite Caye, tous les chroniqueurs et chroniqueuses qui passent avant moi. Et moi, je tire chapeau moi pour belle chronique information qui nous fait. Et chaque monde présente chronique avec autant intensité, avec explication valable pour orienter les monde qui attendent eux, parce que non communauté, avec non communauté, ils supposent gagner et ça s'appelle visionnaire, intellectuel et au monde qui orienté, ça s'appelle des orientateurs, monde qui aide le monde à comprendre. Comme on dit que chaque monde est capable d'orienter un monde de nos côtés. Mais il est très important dans sa affaire que la personne soit bien orientée. Un bon conseil capable de mener loin. Un mauvais conseil tout capable de désastre pour vivre. Il y a des bagages sont celles qu'on peut faire ou pas faire deux fois. Nos dossiers, il y a une information qu'on mettait. Et si vous n'avez pas été bien dans le formulaire, il n'y a causé un dégât. Ça fait que nous supposons joindre des spécialistes dans les domaines pour aider nous et les gens à faire une démarche, quel que ce soit au niveau de la santé, au niveau dentaire, au niveau immigration, au niveau des achats de maison, au niveau de prendre une décision pour avoir une assurance qui est très importante pour joindre nous. Capable d'orienter bien. Mes amis, c'est dans même entrée ça qui moi salue tout le monde. Je dis à que n'a parlé quelque chose d'important. Sachez que, prends note, l'embaillon information, moi pas parlé en termes de diagnostic. Un diagnostic fait par un professionnel qualifié et responsable après nombre d'examens. Tout ce qu'on va dire là, c'est un titre d'information et éducation. Et si vous avez un problème dans tout ça, c'est toujours préférable aller rencontrer un vrai professionnel qui est dans le domaine comme je l'ai, s'il n'est pas capable de la référer avec un spécialiste. Qui est un naturopathe, un ostéopathe et spécialisé en médecine énergétique, moi là pour une bonne information selon moi-même, selon connaissance moi. Selon expérience, moi, sans que je ne pas faire un diagnostic pour vous pendant que vous êtes là. Et prenez le bagage, nous allons parler, et grand pile le monde qui a écouté, mais qui a un problème rein, ça nous appelle rein. Pas mélanger, ça nous appelle rein, qui s'appelle le deux boules qui filtre, sans nettoyer, sans avec un problème lombaire. Parfois, les gens mélangent. Entre les reins et problèmes lombaires, c'est des bagages différents. Et grand pile monde sous ta ouais, attendez bien, sous ta ouais. Vous levez beaucoup dans la soirée pour faire pipi, parce que vous rencontrez grand pile monde. Soit vous dites au bois en pile de l'eau, soit que vous dites pas qu'on est ça va passer, il faut prendre des démarches pour joindre un professionnel pour faire des analyses. Pour qu'on ait, est-ce qu'on peut développer un problème rénal qui va causer un problème de santé majeure plus tard? Si par exemple, on a perdu poids, par exemple, poids normal, on a supposé 170 ou 115, ou on a perdu poids pour rien, ou pas qu'à manger, ou pas qu'à dormir, et on a un problème d'anxiété, ou pas qu'on ait son gain, on toujours conseille nous. Soit aller en urgence ou aller faire des examens pour qu'on détecte qui cause, qui fait ou a perdu poids sans qu'on ne connaisse pour quelle raison. Il se peut qu'on a dégagé ou a développé une maladie grave mais qui peut être diagnostiquée. Moi, je dis non comme ça bien. Les symptômes qu'on gagne, ils n'ont pas maladie. C'est symptômes qu'on a. Ils n'ont pas maladie. C'est symptômes. Mais symptômes-là, bord l'air pour qu'on comprenne qui ça a passé dans le corps pour qu'on prend devant. Et toute maladie qui diagnostique bonnet très tôt, il y a 95% de chance inversée.

0: Mais toute maladie qui diagnostique est trop tard, il est très difficile pour inverser. Parce qu'il y a une question de système, il y a une question des organes, il y a une question de toxicité, il y a une question de grave. Comment la vie grave ou pas qu'à inverser encore. Et dernier reste là, c'est supur sous terre. Nous n'avons pas jamais ça arriver dans la communauté parce que actuellement, dans le temps que j'ai commencé professionnel, ça fait 34 ans, et le monde est évolué, la médecine est évoluée rapidement. Tout système qui a passé a évolué. Nous avons AI, nous avons, comment ça s'appelle ça, Internet, nous avons Google, nous avons plusieurs moyens pour nous capables de comprendre les symptômes. Si tout ou est tout, ou tu es supposé, ou prendre poids, normal qu'ils soient possédés, par exemple, obèse. Ça m'en est aussi consulté. Parce que entre l'extrême, c'est deux barrières. Ça nous appelle l'équilibre, mais il y a aussi déséquilibre. Si vous avez baissé, ça veut dire que vous avez perdu poids, c'est un problème. Si vous avez tout, vous avez pris poids, dépassé ça, vous avez supposé, il y a son autre problème, tout. Ou bien vous avez développé un diabète. Ou bien doit développer plusieurs d'autres choses, plusieurs glandes qui ne peuvent pas fonctionner au niveau des hormones. Ça demande des consultations. Si que vous êtes, attendez-moi bien, si que vous faites toutes ces deux marches-là, ou à l'ouest professionnel, ou à l'ouest tout ça, vous êtes capable de faire, ou vous êtes capable de faire un résultat. Maintenant, je vous recommande, prenez un rendez-vous avec vous. Parce que l'analyse quantique, les parfois, est intelligent pour regarder ce qui s'est passé. On analyse quantique, ça veut dire que je parle de quantique, je parle de physique quantique. Il y a des instruments qui sont utilisés, ou il y a des instruments, il y a des outils actuellement qui sont tellement évolués, qui sont capables d'aider à identifier le problème. Non. Si le problème est trop, ou même il dépasse, capable, selon le pouvoir naturopathe là, il est capable de boire un mémo. Ce n'est pas un diagnostic, non pas une recommandation. On ne peut pas recommander un médecin. Respectez ça. Il est capable de boire un mémo. Il est capable de suggérer et vérifier dans tel endroit. Il se peut, on s'appelle ça, une probabilité. C'est ça toute notre moyen marqué. Et maintenant, qui comprend ça, vous dire en conséquence, il dit que nous pas jamais fait ça, non, il connaît un problème, non. Pourquoi me dit ça que ni ostéopathe là, ni, et on va pas dire là dans ça, ça qui est notre bagaille, ni ostéopathe là, ni naturopathe là, ni spécialiste en soins, hein. Normalement, il a pour noter, il a pour garder, il a pour orienter, il a pour aider. Mais la loi médicale n'a pas le droit pour poser un diagnostic. Je vais reprendre pour nous. Attendez bien ça. Parce que parfois, les gens parlent avec nous, nous fait tête chaud. Par exemple, un naturopathe au Québec, me dit, qui a le droit de poser un diagnostic. Un diagnostic, c'est quoi? C'est quand la personne dit que madame ou monsieur Jacques ou y a telle maladie, ça automatiquement c'est un son diagnostic. Il dit que madame ou monsieur ou fait cancer, ça son diagnostic lié. Ou madame est telle ou fait telle, déclare telle maladie. Comment ça c'est son diagnostic. Nous-mêmes n'avons pas appelé pour faire ça. Qu'est-ce que nous avons fait? Nous avons droit de garder ensemble, nous avons mis une probabilité DG, une probabilité dysfonctionnelle. Tu vois? C'est, nous n'avons pas comparé. L'autre d'un côté, naturopathe là, pour ça, je parle pour tous les naturopathes, naturopathe là, nous avons droit pour accompagner. Nous avons droit pour écouter. Nous avons droit pour orienter. Il y a droit pour bon suggérer quel est le meilleur moyen pour faire pour s'en sortir. Naturopathe a le droit aussi parler ensemble avec qui ça pour manger. naturopathe la gen doit tout pour parler ou qui ça pour faire et les cas accompagner jusqu'à la mort finale. C'est son devoir. C'est on ça you buy au Québec. On va parler pour tout le Canada. C'est ça lié. Bon, on y a, je pense que tout le monde comprend ça. 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Lorsqu'on est à l'hôpital là, ou bien doit faire tout son besoin et il n'y a pas accompagné, sans santé d'hommes là, pour le garder ensemble avant, pour l'accompagner avec et tout ça qu'il y a comme possibilité. 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Il y en a trop de personnes qui désorientent le monde de la société, le monde de la communauté, par fausse information. 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

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Je vous salue dans le nom précieux de Jésus. 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L'après-midi, on nous offre la caillou comme d'habitude, chaque dimanche à partir de 15h. Nous entrons pour nous porter émission, l'heure de la vérité et de la victoire. La caillou. Invitez au monde, invitez aux amis, invitez un peu chez vous, on nous chita pour nous tenter. 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

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Expérience, moi, à bon Dieu, chaque jour, c'est au-dessus de moi, trop élevé pour qu'elle comprenne. Parce que bon Dieu, la sainteté de Dieu, l'omniprésent, l'omniprésent de Dieu. C'est-à-dire, les faits pour nous, nous sommes sciences qui merveilleux, nous sommes sciences qui inexplicables. On ne peut pas comprendre ce phénomène, ça. Mais c'est un mystère. 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Où irais-je loin de ton esprit? Et où fuirais-je loin de ta face? Si je monte aux cieux, tu y es.
Si je me couche au séjour de mort, si voilà. Si je prends les ailes de l'aurore et que j'aille habiter à l'extrémité de la mer, là aussi, ça même il faut dire. Ou pas de quel côté, nous sommes l'histoire de Jonas. Jonas qui était rebelle à l'Éternel, qui était têtu, désobéissant. 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Nous continuons, il dit, si je prends les ailes de l'aurore et que j'aille habiter à l'extrémité de la mer, là aussi, ta main me conduira et ta droite me saisira. Si je dis, au moins, des ténèbres me couvrent, même si je dis ténèbres la couvrent, plie pas pour vous la mettre à nu à découvert pour cacher pour répondre à l'appel de Christ. Mais bien aimé, c'est maintenant ou jamais de répondre à l'appel de Christ. Christ a prélé pour aller évangéliser, pour aller dire peuple à Jésus a fini, pour pas faire. Ou pas faire ça qui va arriver, ni ça qui va le passer. C'est seulement fixer tes yeux sur Jésus et faire Jésus confiance parce que quel que soit photo il y a, Jésus a prélé. C'est bien un verset de cela. Nous continuons dans 139. Verset 11 là, il dit la nuit devient lumière autour de moi. Même le fait noir dans la nuit, la devient lumière parce que Dieu est lumière. Christ est la lumière du monde. On passe avec Christ, on passe avec Christ pour lumière, Christ n'a pas brillé sur vous. C'est ça que je ne suis pas d'accord pour son serviteur, servant de Dieu, pour rester dans les ténèbres, dans le fait noir, dans le noirceur. Parce qu'il y a l'homme, on passe à l'humain, l'homme pour mettre le chita. C'est pour l'emploi, le fait, pour éclairer mon blanc. Parce que Christ est la lumière du monde. Puisque nous sommes en Christ, nous sommes assis en Christ. Amen, amen, amen, gloire à Jésus. Nous sommes assis en Christ, nous obligés de briller. C'est de ça, dit, dans verset 12 là. Même les ténèbres ne sont pas obscures pour toi. La nuit brille comme le jour et les ténèbres comme la lumière. Ça veut dire, même si c'est noir, on va les refaire. Avec omniscient, omnipotent, omniprésent Dieu. Avec lumière, ou peut-être, ouais, pas de lumière dans la surface de la terre. Il dit que la lumière, puis que la lumière soit. Bon Dieu te permet de lumière de briller. Bon Dieu te permet, toi, soeur là, de quitter, alléluia, la surface de la terre. Il dit, je te loue, dans verset 14.
Le verset 13, il dit, c'est toi qui as formé mes reins, qui m'as tissé dans le sein de ma mère. C'est mon Dieu qui forme, ce n'est pas l'homme artificiel et AI qui forme. C'est mon Dieu qui forme. C'est mon Dieu qui crée. C'est mon Dieu qui met depuis avant même la création du monde. Mon Dieu te connaît. Et mon moyen, je dis, mon Dieu, c'est que tu as connu d'avoir ça. Vous devez écouter que vous connaissez ma porte chez l'évangile, quel que soit côté de passé. Vous devez déjà connaître que vous mettez une autorité dans moi pour me prêcher, pour me dire peuple la réponse. Vous devez connaître que vous avez dessus. Toutes les balancé dans mon plan. Mais Christ, vous devez être au courant qui vous m'a trahié, qui vous m'a pied et qui vous m'a détenu. Nous continuons, il dit, dans verset 14, il dit, je te loue parce que je suis une créature. C'est merveilleux. D'autres paroles, nous aimons tout ça. Nous louons mon Dieu. Nous n'avons pas besoin de rien pour dire. Ou même nous n'avons pas besoin de rien pour dire, leur prier. Louons mon Dieu parce que le Seigneur ou pas manquer rien. Nous gardons nos miroirs. Nous gardons la vie. Nous disons merci Seigneur. Pour nous, comme Coca-Cola, faut gagner de l'argent, faut gagner plusieurs belles machines Rolls Royce, BMW, gros machines pour ta santé ou bien. Mais moi-même, le temps que bon Dieu ben moi, lui ben lui femme aussi, on femme 6 pieds, on femme pied. Lui femme on femme de grande hauteur, de grande taille. Nous lui créons, nous sommes satisfaits, moins contents d'être créés nos créatures. Si merveilleux. Faut louer mon Dieu pour nous lire. Mon Dieu connaît pour qui ça le créé. Et dans verset 15, là, il dit, tes œuvres sont admirables et mon âme le reconnaît bien. Mon corps n'était point caché devant toi lorsque j'ai été fait dans un lieu secret, fiché dans les profondeurs de la terre. Lorsqu'on marche tes formes, là où tu es dans votre maman, Jérémie, bon Dieu te connaît. Songez, tout plan, depuis le début, moi, dis, Dieu te connaît. Il y a des gens qui connaissent. Même le gouvernement, ceci, cela, et aïe, à propos de connaît. Non, les gens qui connaissent, c'est les gens qui créent là, c'est les gens qui tissent, c'est les gens qui font leur tour ma forme, lire l'eau à la vie, lire l'eau à l'existence. C'est ça, c'est lui où on doit adorer. Et si tu as réfléchi, on va adorer d'autres. On ne doit adorer rien d'autre, ni les choses, ni les hommes, ni les esprits, ni les... Quelque chose sale à faire sur mon Dieu. Parce que où prier, où adorer et louer mon Dieu. Lisez, l'automate est forme. Personne ne t'a well, mais Dieu te well. Dieu te connaît. Lisez, et sur ton livre, était tout esprit. Ça veut dire, pour être ça, c'est pas grand pile parole pour nous. Tout cela seulement étant défini, passage-là. Je te connais. Là, tout le monde t'a connu. Là, tout le monde t'a abandonné. C'est seul Jésus qui t'est venu, qui t'est venu au secours de vous-même. C'est ça que nous dit Dieu seul. C'est lui qui force, c'est lui qui secours. Lui dit, quand j'étais une mort, quand je n'étais qu'une masse forme, ou pas de forme, ou pas de couleur, ou pas de forme, ou pas de rien, mon Dieu te connaît. Mais bien aimé, combien, qui belle grâce pour moi, bon Dieu, un Dieu si grand a pu penser à moi. C'est un paquet de bagages. 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Il dit, là, tout le monde est abandonné. Là, tout le monde n'a pas couru. Là, il n'y a pas de cocône. Mais Dieu te connaît. Imaginez-vous, les mines, c'est dans tout le monde, dans toute affaire, dans toute salle qui a réglé, activité charnelle. Mais bon Dieu, tu es dit, ma pour quand même. Je vais mettre tout le quand même. Et les bras, il y a un monde qui a réussi en bas même. C'est ça, c'est louer mon Dieu. Remercier mon Dieu. Non plus ton créateur, ton créature si merveilleuse, lorsqu'on marche, fort, personne ne va te courir, bon Dieu, c'est qui t'en connaît. Moi, inscrit dans plat même, ça veut dire que, bien aimé, c'est pas n'importe qui. C'est un chrétien, c'est un enfant de Dieu, ou son être surnaturel, ou son être extraordinaire.
C'est ça qui est un pile chrétien. Il a découragé ce chemin, il a découragé dans la route là, il a attristé, il a abandonné la foi, il a tombé dans l'apostasie parce qu'au cours de route, il a pensé qu'il a abandonné mon Dieu. Il a pensé qu'il a finalisé. Il a pensé que son monde qui était mort pour lui. Songez bien. C'est Jésus qui est mort pour vous aussi. 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Ou même, auditeur, auditrice, radio, petit caille. Je voulais dire, ou même les sur les réseaux sociaux qui ont écouté moi. Je suis appelée Caroline Bien-Aimée et moi dirige une maison de restauration. Adresse li, c'est 4585 Bélanger. Moi, je dis merci à tout le monde qui t'a visité nous hier soir. Tout le monde qui, pendant la soirée, de rassembler les adorateurs. Plusieurs adorateurs dans notre église qui viennent adorer avec nous gratuitement. Nous prenons temps, même si on prend temps pour aller au festival, hein? Vous pouvez en plus en voir nos festivals, pour aller dans la kermesse, pour aller en plage, pour aller en bal, pour aller en diable, pour aller sous bateau, ou tout le bagaille. Merci pour mon temps pour Jésus. 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Et tout le monde qui te met même un travail, ça, pour travailler, ça, c'est possible. Et bien aimé, nous y venons tant que nous pouvons terminer nos 40 soirées de prière que nous avons gagnées depuis le 20 juillet. Nous avons commencé. Nous disons bon Dieu, merci. Merci. Nous pouvons clôturer. Toi, mon tel pas trop tard, nous avons 3 jours de jeûne que nous prenons faire sous l'île à partir de demain. Nous invitons sur le 614 317 6770. Page 14317 6770. Nous invitons à monter pour qu'à prier avec nous, même si on a travaillé ou la caillou ou malade ou convalescence ou que ça côtoie. Invitons à monter. Invitons à monter pour qu'à prier et jeûner avec nous. 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Bon Dieu, pas. Des fois, oubliez de la dernière heure. Ou on doit, depuis le commencement à 6h du matin, là, on doit de même récompense avec ouvrier qui fait commencer. 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
cette paix. La paix qui va jamais finir. La paix éternelle. 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Qu'est-ce qui va vous faire? 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Marie ne va pas avoir, madame ne va pas avoir, petite ne va pas avoir, rien ne va pas avoir repos, ça. 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Seul homme, 100% homme, qui t'a marché sur cette terre, et 100% Dieu, qui t'a venu pour libérer. Les illusions du Seigneur est sur moi. L'ouen pour la nuit, c'est bonne nouvelle aux pauvres, pour libérer les captifs. Christ est venu pour libérer les captifs. 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Ou même, vous avez aimé prendre Jésus, vous avez toujours été dans 438-438-878-0133. 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Moi, je prends courage. Moi, je pose au Bali et puis je passe avec eux. Je quitte dans la main et puis je descends. Je suis en paix. Je dis, quel que soit quand on est malade, docteur, ben, dernière parole pour vous. Docteur, je ne peux pas vivre. Il faut aller dans le soin palliatif. Il faut aller dans le soin songer. 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Bon fin de mois et bon début de mois au nom de Jésus. Je vous aime.

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1: Et bonjour à tous et à toutes, bienvenue à l'émission Parlons de l'immobilier. Je suis Hudson Chariot, votre animateur. Comme chaque semaine, notre objectif est simple, c'est vous informer, conseiller ou et aider à mieux comprendre le monde de l'immobilier. Au cours de notre dernière émission, nous avons beaucoup parlé des parcours de l'acheteur et des financements hypothécaires, mais jeudi, nous parler de l'autre côté du bureau. Lorsqu'un acheteur présente une demande de financement, qui a le besoin exactement? Pourquoi deux personnes gagnent le même salaire et qu'ils ont une réponse différente les représentants prêt hypothécaire? Et surtout, comment préparer un dossier pour augmenter une chance pour gagner un financement? Pour en parler aujourd'hui, nous avons le plaisir de recevoir aujourd'hui l'unique Désir, représentant hypothécaire. L'unique présent.
2: Bonjour Hudson.
1: Salut.
2: Bonjour tout le monde.
1: Bonjour.
2: Donc oui, c'est un grand plaisir pour moi ensemble avec vous dans l'émission Parlons immobilier. Donc sont vraiment en étape importante que nous pourrons discuter dans objectif que en pile monde gagne qui c'est faire acquisition bien immobilier. Donc ça fait vraiment fait plaisir pour me là ensemble avec vous.
1: D'accord. 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
3: Je présume c'est mon temps. Alors, Nabdi, et bonsoir à tout le monde. Bonjour, ça dépend qui côté sur planète là que vous avez écouté nous. Nabdi salue DG Radio à Georges Yvon et sa conjointe Micheline. Alors, femme dis-nous, je dis à nous dans la cinquième édition Parlons l'immobilier. Nous sommes la première édition à nous te recevoir pour vous, Monsieur Sulimon Premier. Et qui t'est passé de présentation. Deuxième édition, nous t'ai recevoir pour Brady Donissin. Yon Koutier qui gagne plus de 40 ans d'expérience. Et troisième édition, nous t'ai recevoir pour Yon Koutier hypothécaire Sophonie Boisier. Alors, je dis, c'est avec un immense plaisir que Parlons immobilier à recevoir pour nous Monsieur l'unique Désir, qui spécialiste hypothécaire à la banque, qui pourra parler avec nous un peu de son savoir, parce que nous connaissons Parlons immobilier. Son émission qu'il a pour éclairer antenne tout le monde qui voulait, sous voulait acheter, sous voulait vendre, sous voulait des conseils tout, pour coûter de 15h30 à 16h30. Tu es sur la bonne longueur d'onde. Le 1280 AM. Alors, je dis à nous avec Hudson Chariot, qui est l'animateur principal de l'émission, et M. Désir. Alors, nous faisons ça, M. Désir, pour plusieurs monde. Uh-huh. On pourra le présenter au gain quelques minutes pour que nous connaissions vraiment qui est souillé, avant que M. Hudson Chariot pose une question clé que vous avez.
2: Absolument, absolument. Donc, l'unique Désir, donc, moi, c'est un monde qui fait en Haïti. Donc, moi, immigré au Canada dans les années 90 avec famille moi. Donc, toute famille moi sorti du côté de Croix-des-Bouquets et du nord d'Haïti. Donc, moi, rentré au Canada pour moi étudier. Donc, depuis petit, de par expérience familiale, moi, j'étais toujours remet domaine des affaires, domaine de l'immobilier avec expérience famille. Moi. Donc c'est un peu ça qui t'a mené à faire des études en administration et moi étudier en économie et finance à l'UQAM. Donc moi rentré dans le domaine financier depuis 2006.
3: Quel invité.
2: Ouais.
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1: 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Différence qui gagne entre l'unique désir et Sophonie Brasier, c'est que l'unique désir c'est un spécialiste hypothécaire, un représentant hypothécaire d'une banque.
2: Exact.
1: Et que Sophonie c'est conseiller c'est un conseiller. Fait que l'unique désir, lui, il fait affaire directement avec une banque, mais Sophonie peut te présenter dans différentes
3: banques. N'importe quelle banque.
1: Ouais, exact. C'est exact. Ça. Fait que, mais moi-même, vu que M. Coutier Immobilier m'a laissé le soin à l'unique désir de faire vraiment une différence entre ces deux personnes-là, en représentant un hypothécaire et en courtier hypothécaire.
2: Absolument. Donc, j'en dis là, M. Hudson, donc, on représente un hypothécaire gagner accès à plusieurs institutions financières, gagner accès à plusieurs possibilités, tandis que l'ICA arrivé que gon particulier ou bien en famille qui besoin un conseil bien précis. Donc en spécialiste hypothécaire tant que moi-même, en courtier hypothécaire, nous gagnons même objectif ultime qui c'est accompagner objectif, hein? Accompagner processus d'acquisition. Hein? Donc, on pourrait que conseil similaire, mais un courtier hypothécaire pourra gagner une opportunité pour le bail des options. Tandis que moi-même, bien que très confiant avec l'institution financière que je travaille ensemble avec l'IA, et je connais que je suis très compétitif, mais c'est sûr que courtier hypothécaire à l'IA, il gagne plus d'options que lui offre. Lors du processus d'achat.
3: Alors, okay. Si je comprends, Monsieur Désir, mm-hmm. Ça veut dire rôle courtier hypothécaire là, qui à l'extérieur, lui-même lui indépendant, lui indépendant, qui permet que ou même ou je dirais ou un peu privé ou fixe.
2: Voilà.
3: Pendant que travail courtier et hypothécaire là, il peut aller dans n'importe quelle banque, il peut chercher n'importe quelle institution, mais le cas de ou même ou pas qu'à faire ça.
2: Pas qu'à faire ça, exact. Ça
3: quand l'aime, on a vu dans la banque là, où tu es fidèle à une banque.
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3: Mais ou même, si je comprends bien, lui-même, la travaille, elle est indépendante, la travaille pour lui, mm-hmm. 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
2: La travaille pour banque là. Et on a tout bagay qui a un avantage, et un avantage qui gagne pour travailler avec une institution, c'est que l'institution, pour garder profil ou, que ce soit placement qu'on gagne ensemble avec lui, que ce soit compte qu'on gagne ensemble avec lui, que ce soit profil depuis combien de temps qu'on est ensemble avec lui, pour le capable à le barou le meilleur, surtout l'Europe garde en produit hypothécaire, il y a une chose qui est importante, c'est le taux d'intérêt. Donc la fidélisation d'être avec l'institution financière sera un élément clé pour aller chercher le meilleur taux avec cette institution. Bien entendu, comparaison des taux, c'est quelque chose qui est important, mais ou bien doit, en tant qu'un client d'une institution financière, venir ensemble avec une offre qu'on joigne dans l'autre institution. Et puis moi-même, mandat par moi, c'est pour moi à le dire instance supérieure moi, voici ce que
3: le
2: client a trouvé. Et pour fidéliser, pour préserver la relation d'affaires que j'ai avec ce client, cette famille, que forme satisfaite par rapport avec ça, le joindre à l'extérieur de mieux institution. Pardon.
1: OK, Lénique, merci pour la réponse-là. On a appris à plus que vous avez écouté l'émission Parlons de l'immobilier. nous avec un spécialiste hypothécaire, l'unique désir. L'unique, nous pas citer nos banques là, c'est juste on veut pas faire de la publicité, et puis c'est comme ça. Et l'unique, mettons que quelqu'un arrive, c'est qui première chose qu'on regarde dans un dossier, un client?
2: Oui, merci Houston. Donc, premier bagage que me garder les clients viennent joindre moi, c'est sûr que mon grand approche personnalisée que moi j'aimais remercier client pour occasion que le bon moi pour me faire partie de d'un projet quand même qui principal. Acheter une propriété, c'est un contrat qu'on signe pour 25-30 ans. Tu vois, donc le fait que mon en fait confiance pour mettre dans projet ça, donc c'est déjà quelque chose de spécial. Mm-hmm. Et donc après cela, bien entendu, il y a des critères de base. Mm-hmm. Donc nous allons regarder beaucoup plus en détail, mais une première bagarre que moi mais durant la discussion, c'est qu'on est qui démarche mm-hmm. que famille ça que client ça a fait déjà.
1: Mm-hmm. Mais qui sont faits pour qu'on ait combien que mon sac a emprunté?
2: Exact. Donc, c'est sûr, il y a une série d'informations qui sont clés. La première, c'est le bureau de crédit. Tu vois, le bureau de crédit, c'est un élément que nous devons de plus en plus bailler mon information sur l'importance dans le processus d'acquisition d'un bien immobilier. Il y a certaines banques, certaines institutions financières ont un minimum de score de crédit qu'on doit gagner. Donc, premier bagage que je fais ensemble avec le client, c'est demander quelques informations si l'Ital cherche qu'on ait score de crédit. Donc, il y a des agences de cotation, des agences de crédit qui sont mandatées pour faire tabulation de score de crédit. Donc, il y a ne va pas faire publicité, mais il y a des deux grandes institutions qui occupent de ça. Il y a quelques autres qui font des publicités, qui baillent en série de scores, mais c'est vraiment deux principales lieux oui. que nous pouvons toujours conseiller et Mounio à chercher score yo dans deux bureaux principales.
3: Pour les gens qui veulent résoudre bah code de crédit
2: exact
3: à l'informer même avant de faire des affaires
2: c'est ça
3: yo qu'a fait recherche personnelle yo
2: exact tu vois donc score de crédit c'est vraiment la chose la première et puis pour me connaître depuis combien de temps mon a pensé avec projet acquisition immobilière ça parce que c'est un bagage que ou besoin certain nombre de temps pour que vous réalisez le projet ça. Donc c'est pas du jour au lendemain que vous le
3: faites d'un coup de tête.
2: C'est cela, oui. C'est ça. Donc m'essayer prendre le pouls, comprendre le projet A. Bien entendu, il y a une situation où est-ce qu'on doit avoir un monde qui est seul, ou qu'on doit avoir un monde qui est en famille, ou qu'on doit avoir un monde un couple qui est en attente que un bébé cap vini, donc qu'on besoin de plus d'espace de vie familiale. Donc, je prends le temps pour bien analyser et bien imbu de désir pour acheter un bien, pour capable mieux conseiller yo sur comment il va faire pour réaliser le projet.
1: Ouais. Désir. Oui. Pendant qu'on parle à voler, on n'a pas prendre tout. Mm-hmm. Par contre, si Michel n'a pas prendre, même moi,
3: bien sûr, si on apprend à tout âge. Là, et nous ne jamais finir d'apprendre.
1: Exact. Par exemple, non. Leur formule réponse soit on dit que on pas faire publicité pour Monsaio qui bail code de crédit. Est-ce que Monsaio a besoin de publicité parce que
2: non en fait moi et pas oublier nous non domaine de communication donc c'est sûr
1: est-ce que est-ce que c'est des compétiteurs
2: non il y a pas des compétiteurs parce que c'est des agences de cotation donc en fait c'est par contre si m'gain droit nommer non yo tout
3: non
1: pas quoi au besoin publicité
3: mais on fait bien
2: c'est ça
3: c'est que même encore là c'est que nous dans la radio des fois il faut nous protéger institution côté nous et tout
2: ouais.
3: Et là on
1: nous parler avec prudence
3: hein, oui, bien sûr
2: absolument.
3: C'est que des fois on peut dire quelque chose puis un compétiteur pendant la machine ni bon gain droit c'est pas même nous li t'ap koute pendant l'ap zappé, li tende émission pi rete sou li, et des fois ça peut être même yon membre de notre communauté qui tende puis qui veut nous faire du mal et puis il a dit voilà ce qu'on j'ai entendu dans telle émission. Oui, alors on doit toujours faire attention à ce qu'on dit. Voilà.
2: Et donner un espace de visibilité qui s'équivale à tous les acteurs qui ont...
3: OK.
2: Ouais. Oui.
1: Et c'est une émission éducative.
2: Éducative, oui.
1: Nous baillons beaucoup d'informations à l'émission ça. Et que nous pensons aux auditeurs, c'est des auditeurs et auditrices avisés.
2: Absolument.
1: C'est pourquoi que... Nous avons deux questions qui ont été posées déjà avec Sophonie. Nous avons posé, mais on n'est pas obligé de répondre.
2: Absolument.
1: C'était la différence entre pré-qualification, pré-approbation et approbation finale.
2: Oui.
1: Deuxièmement, nous avons dit Sophonie, et est-ce que des fois, on monde quand on pré-qualification, que coûte hypothécaire ou bien représentant hypothécaire à Bali, et puis après, Banque là finit analyser tout dossier li et puis li ballon on approbation finale et que après Banque là décide faire retrait. Fait que ça on va obligé répondre parce que auditeur eux même c'est des auditeurs avisés.
2: Oui.
1: Fait que me pensais que yo bien imbu de réponse là. Pour questions qui suivent après toute analyse ça et que des fois Banque là qu'on besoin analyser propriété ça.
2: Oui.
1: Qu'est-ce que vous avez dit pour ça?
2: Alors, pour commencer par la dernière partie, à l'analyse de la propriété, parce que pas oublier que dans le domaine de l'immobilier, c'est le bien meuble qui garantit le financement. Donc, c'est important pour que Banque-Lan assure que propriété, ça a que le prêt greffé, ça a une hypothèque. C'est ça le principe du financement. C'est que y a un acteur qui fait partie du processus là, c'est le notaire. Donc, le prêt greffé et on garantit pour banque là par immeuble. Donc, c'est sûr que banque là a besoin de professionnels qui sont on experts dans l'évaluation immobilière. Qui pourrait aller faire inspection propriété à Baptiste là pour assurer de viabilité de bien.
3: Son immeuble qui est en bon état.
2: En bon état pour s'assurer que sous 25-30 ans, ça que le pral besoin garanti pour l'argent que la bas pour acheter
3: Kaila,
2: que son bien qui
3: ont garanti. Au moins que avant. Et banque la fin récupérer tout cobli que banque la pas que maison pas tombé des crépitures qui tombé il voilà. 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
2: li. Et c'est une socle vraiment qui qualificatif de secteur immobilier canadien hein, pour me parler à travers le pays et faire une différenciation des États-Unis ici où est que gagner des principes et des règles qui sont bien établies. Ce n'est pas comme qu'on a vu durant la crise des subprimes aux États-Unis que Gampilti et bypass qui qu'on a fait dans le système. Tu vois, donc ici, principe là, très clair, Banque la Fine fait analyse dossier, l'approuve, l'envoie un inspecteur, l'envoie un évaluateur, confirmer que valeur KLA supporte financement. Et puis, tu as le feu vert pour que vous achetez, pour que le financement concrétise.
3: Moi-même, question que je me posais.
2: Oui.
3: Y a un monde qui a intention d'acheter, qui a loué un courtier hypothécaire.
2: Oui.
3: Courtier hypothécaire a fin fait pré-qualification, il a jugé que tout est parfait. Donc, la banque, là, c'est qui moun y ouè? Est-ce que c'est vous-même qui ouè? Comme courtier hypothécaire qui travaille pour banque là ou bien lui voyons l'autre monde.
2: Il y a plusieurs canaux d'analyse. C'est-à-dire que courtier hypothécaire là en effet il a accès à yon pool, excusez des fois on va utiliser deux trois anglicismes donc
3: un groupe de monde
2: d'institutions financières, c'est-à-dire que moi-même mandat principalement, c'est pour mal faire développement avec des bureaux d'agences immobilières, avec des cabinets de services financiers pour me présenter aux produits institutions financières que m'associer ensemble avec lui.
3: Parce que
2: tu vois, donc courtier hypothécaire là pour me répondre à question là, il pas voyer dossier lui ban moins, mais ou gen doit ouais, il voyer dossier lui ban département dans même institution que m'a travaille là pour capable traiter dossier.
3: Parce que si me comprends, nous même avec lui nous fait même travail.
2: Nous fait même travail.
3: Sauf que ou même ou travaille pour la banque, lui même lui indépendant, il travaille pour toute institution.
2: Exactement.
3: Mais alors, c'est ça que fait me pose aux questions. Hein. Parce que ou même l'on fin fait analyse pour banque là ou dit dossier ça li correct banque là li prête à décaisser prête à bay cobla
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3: 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Ou bien est-ce que son l'autre monde dedans
2: absolument c'est presque main gauche main droite
3: OK
2: qui travaille pour le même objectif.
3: Alors si on moun vini, alors li pas avant l'aller, li pas fait une préqualification avec un courtier hypothécaire à l'extérieur.
2: Oui.
3: Donc banque là remet tout mandat ça.
2: Exactement.
3: Alors faut nous clair pour moun yo.
2: Voilà, voilà. Et nous gen doit continuer avec principe de préqualification de préapprobation hein, pour nous capable bail deux trois distinctions qui gagne en deux termes ça yo. Donc qui te une la question yo, Hudson. Préqualification, c'est son sommaire que quelques informations sans vérification que client gen doit ban moi. Par exemple, client gen doit dire besoin acheter un unifamilial trois chambres à Laval dans tel secteur. Tout de suite, nous connaît à peu près combien prix de marché immobilier dans zone ça. Donc tout de suite, selon expérience moi. Nous connaissons, voici le revenu que vous avez besoin. Donc, avec quelques informations sommaires que le client a besoin, revenu, li, bureau de crédit, épargne que le gain est disponible pour faire acquisition, hein, travail, je dis, OK, avec informations sommaires, ça a besoin, hein, ou préqualifié pour un montant plus ou moins équivaut à temps. C'est-à-dire que pré-approbation hein, sont l'autre étape.
3: OK.
2: L'étape d'après. C'est-à-dire que, OK, vous besoin qu'on ait exactement combien que vous capable d'approuver la pré-approbation. Je vais demander dans quel domaine de travail que vous êtes. Est-ce que vous êtes un travailleur autonome, que vous connaissez, nous allons discuter tout à l'heure, tout, et est-ce que vous êtes salarié? Je vais prendre l'information, je vais demander de relever et de paye. Je vais demander aux déclarations de revenus pour être capable d'aller analyser un élément qui est important, qui est revenu, pour me connaître combien qu'on est capable d'approuver pour un achat. Donc, pré-approbation est beaucoup plus précis que pré-qualification.
3: OK. Ouais.
1: Merci, Désir.
3: Ou répondre à la dernière question.
2: Exact.
1: Okay. Même là, nous te disons pas répondre, les répondre. Je vais les quitter.
2: Je connais ma coupe chargée, donc.
1: Tu es sans réponse. OK. Pour question que nous te poser, c'est pour oui. Qui ça a analysé propriétaire.
2: Oui.
1: Et on achète, l'on a analysé propriétaire, pas inquiétant. Au contraire, on t'a supposé content parce que banque là t'a remé que on acheté un produit à sa juste valeur. Et nous fait premier segment que des questions que nous t'a posé à l'UNIC qui sont spécialistes hypothécaires. Et puis après appelé que on a écouté l'émission parlons de l'immobilier, un nom choisi par notre chef Michel Jean qui est très fort dans quand il est question de choisir des noms. Il est bon. Que sous grande entreprise ou pour le mettre sous pied et puis vous besoin un bon nom, un nom qui frappe, je vous conseille d'appeler Michel Jean. Et deuxième segment question nous pour le concerner revenus, dette et crédit. C'est une série de questions qui différent de questions nous t'ai posé dans émission avant yo, parce que nous va vouloir faire trop répétition même bien que répétition là bon dans certains cas mais vu que nous t'ai voulu pour profiter de toute expertise l'Unique Désir qui sont spécialistes hypothécaires d'une banque. Fait que nous avons choisi d'autres questions. Je vais répéter pour nous que le deuxième segment question pour le concerner revenus, dette et crédit. Et l'Unique Désir, qui importance que banque là ou dimanche ou même accordé à un code de crédit?
2: En importance capitale. Alors, on score de crédit selon type de salarié ou travailleur autonome. Gagner des institutions qui capable mettre un score de crédit minimal pour que yo approuver en hypothèque pour. Tu vois? Donc, gon institution que m'a travaillé ensemble avec l'IA, lui-même, quand tu es salarié, le minimum de score de crédit, c'est 650. Et pour les travailleurs autonomes, c'est 680. Tu vois? Donc, nous allons parler de travailleurs autonomes tout à l'heure. Donc, je vais expliquer nous pour qui ça, score de crédit a prévu qu'il y a beaucoup plus élevé pour eux. Donc, ça, c'est un point vraiment, comme ouais, dès le début, que je mettais beaucoup d'emphase là-dessus. Et je voulais que Mounio, Faminio comprennent l'importance bien gérer crédit.
3: Alors, Désir, oui. L'est arrivé pour nous faire une pause publicitaire.
2: D'accord.
3: Pour venir pour continuer avec les questions. Donc, on prend une pause publicitaire. Bab dit nous pas bouger, restez là. On pose publicitaire tout de suite après, on va retourner.
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0: L'immobilier, notre invité de ce jour-là, c'est l'unique désir, un grand spécialiste hypothécaire de la ville de Montréal. On a profité pour nous saluer Sully Montpremier, notre DA préféré. Yes. Et si vous voulez joindre l'émission, c'est le 514-609-5705, 514-609-5705. Si vous avez des questions pour nous, 514-609-5705. Puis, on a continué avec notre spécialiste hypothécaire, l'unique désir. Et question pour vous, l'unique, en deux volets. Et si, par exemple, quelqu'un a un mauvais crédit et un excellent revenu, et l'inverse, ça qu'a fait.
1: Donc, voilà. Donc, merci, Edson. Donc, pour continuer dans ce que tu as commencé avant la pause publicitaire. Là. Donc, en effet, le score de crédit est important pour banque-là, institution financière, institution cap fait et crédit hypothécaire là, pour être capable de mitiger risque. Yo. Donc c'est l'élément premier que yo analysé. Donc et c'est un point vraiment de non-retour. Donc qui parle maintenant regarder deux éléments ça à cause d'un monde qui gagne un excellent revenu, un mauvais crédit et un monde qui gagne un mauvais crédit et un excellent revenu. Donc ou capable d'avoir un excellent revenu, mais si crédit a li de mauvaise qualité, tout de suite il peut le permettre ou qualifiable, mais pour des institutions financières, ce qu'on appelle les prêteurs B. Tu vois? Donc les critères d'approbation seront différents de institutions financières usuelles, que ce soit les banques, les caisses de crédit, quand on les caisses populaires qu'on connaît au Québec. Et à ce moment-là, pour un monde qui gagne un mauvais crédit mais qui a un excellent revenu, institution prêteur BO, yo même yo pral baou qui ça y a besoin de ou même, yo pral mande preuve de revenu, bien sûr. En contrepartie, c'est sûr que yo ka mande une mise de fonds qui est plus élevée. En général, c'est 20% de mise de fonds que y a exigé.
0: Tu mais d'après ça, dis-moi là, l'unique c'est que pas gagne un nano qui bon.
1: En fait, l'autre dit pas gagne un nano qui bon.
0: Parce que vous balancez dans le B.
1: En fait, c'est pas oublier, on a toujours besoin aux solutions qui adaptées à besoin et situation. Donc, un monde qui gagne un crédit, un code de crédit, en général. Institution de prêteur BO, il a cherché entre 550 et 620, 610, 620. D'accord? Donc, quand même, ou pas qu'à juste dire maintenant que parce que les score de crédit qui en deçà de risque moyen que l'institution institution financière a cherché, pour juste dire maintenant pas qu'à acheter. Oui. Bien entendu, il faut présenter des solutions d'emprunt. Tu vois?
0: Mais par donc, exemple, les clients, ça n'a pas pour, vu que le B, c'est pas toi, ça.
1: Par rapport avec règles institution financière, effectivement, m'a préféré client ça à un partenaire de prêteur B pour être capable de jouer une solution adaptée à situation.
2: Alors, monsieur Désir, moi, j'ai une petite anecdote.
1: Oui.
2: Alors, moi-même, t'es arrivé dans une banque. Alors, je t'ai parlé avec un banquier, un monde qui t'a travaillé dans une banque, t'as coup même, qui a travaillé pour une banque. Alors, grand monde qui te gagne l'argent. Monsieur gagne $1 million. $1 million. Il vient la banque pour l'acheter une maison. Il te voulait acheter à crédit $1 million. Il la banque, oui, il prend comme là, il mettait la banque. Alors, il prend la choncaille à 500 000 à crédit. Pendant qu'il gagne $1 million. Banque la demande des exigences parce qu'il gagne un mauvais crédit. Gomoun qui gagne seulement $10 000 dans la banque là. Li gon bon crédit li passé avant mon nan. Alors me posais banque la question, me dit mais pour qui ça même si gagne $1 million li gagne deux fois l'argent que moi depuis ta vie fait prêt n'a fait résistance. 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
0: oui.
1: Et apprendre avec et famille ça besoin faire acquisition hein. Parler de qui sort fait
0: oui parler de qui de l'argent sorti
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0: l'argent
1: voilà.
0: Qui dans banque là et pas regarder profil crédit ou,
1: oui,
0: si vous sont monde qui discipliné ou indiscipliné
1: voilà.
0: Si ou, parce que pour perdre du code de crédit c'est parce qu'on sont monde qui négligent
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0: Banque là pas de problème à fond
1: c'est ça et bien entendu il y a plusieurs situations qu'a expliqué en code de crédit.
0: Oui.
1: Ça pas veut dire que parce que en code de crédit à tel niveau que
0: bon,
1: il était toujours comme ça. Donc c'est pour ça que communiquer, comprendre, essayer à gagner le plus d'informations de famille de monde ça besoin acheter à pour le permettre moins bayo les meilleurs conseils, les conseils les plus judicieux pour aider eux faire des choix. Cap coûte le moins, parce que bien entendu, prêteur BA, il vient avec un coût, Jean-M. Dula. Mise de fonds plus élevée, taux d'intérêt en moyenne 1,5 à 2% plus élevé que les taux des banques de la cité. Donc, il y a un coût. Mais, Mounsa, quand même, il y a une option pour le faire acquisition bien ça que le besoin.
0: Mais tout, selon ça que explique nous, M. Désir, et Moun qui a risque là, et que l'autre institution moun bé sa banque la refuse prêter là parce que banque là li premièrement il dit li pas vendeur de maison il pas besoin saisir kanye
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1: exactement
2: OK
0: m'pa konn si me trompe monsieur Désir
1: non c'est un excellent point et c'est pour ça que me t'ai stressé le fait que banque là objectif c'est minimiser le risque et pour acheteur et pour lui-même qui financer achat
0: oui.
1: Tu vois, parce que des fois, Mounio, les nous baillons aux réponses, les nous baillons en série de réponses que
0: yo pas
1: très satisfait.
0: Oui.
1: Des fois, yo pensez que c'est parce que nous pas voulez.
0: Mais si nous prenons un petit temps pour nous expliquer, yo,
1: voilà,
0: y a pour prendre nous.
1: Voilà. Moi, toujours prends approche personnalisée. Ça pour me faire mon comprendre que moi, fais partie de projet. Hein. Son projet, qui doit faire dans un an, dans deux ans, mais c'est pour le prendre cinq ans tout. Là, mon n'a pas senti que là, mon spécialiste vraiment qui a pas accompagné moi, parce que c'est bien mon que moi.
0: Monsieur Désir, sauf que exemple que m'bail là, ouais, non banque, ou pas qu'à parler comme ça,
1: non,
0: ou pas qu'à bail une explication comme ça.
1: Ça
0: mais nous-mêmes dans l'émission ça, nous là pour nous dire mon toute vérité.
1: Absolument.
0: On est là pour, n'est-ce pas, Hudson?
2: Oui.
0: Objectif même de parlons l'immobilier, c'est de dire les choses tout cru.
1: Absolument. Ouais.
0: Bon,
2: on a félicité Michel pour point 1. Mais moi-même, réflexion par me sous point, c'est que quelqu'un qui a 1 million de dollars par rapport versus quelqu'un qui a 10 000 dollars et puis a un bon crédit, si c'était moi qui t'as choisi, je t'as choisi pour me gagner 1 million de dollars, je vais l'expliquer pour qui ça. Parce que, et puis, m'a demandé l'unique après pour l'expliquer, pour le détailler, point. Hein, parce que notre spécialiste aujourd'hui, c'est l'unique Désir, appuyé par moi et Michel. Hein.
0: Oui, bien sûr. C'est pourquoi on l'évite.
2: Ouais. Explication, Pam, c'est que, moun qui gagne 1 million de dollars, là, qui voulait acheter un cahier de 500 000, il y a des façons d'expliquer ça à la banque. Par exemple, tu dis à cette banque-là, garde, prends 500 000 comme garantie hypothécaire.
0: Oui, oui.
2: C'est pourquoi que quand tu veux acheter une maison, il y a 5 points à respecter. Il y a le crédit, il y a le revenu, oui. Puis il y a le score de crédit, il y a l'historique, c'est ouais. Ta capacité, ton caractère ouais. Au niveau de finances. Ouais. Fait que caractère-là, qu'à remplacer par une garantie. Quand tu dis à ta banque, là, 500 000, tu gardes comme une garantie. Oui. Donne-moi oui. Ta maison de 500 000. Et puis, je suis sûr que dans un laps de temps, dans un temps record, on a bien un crédit qu'on voulait.
0: L'explication...
2: N'attendez l'unique là-dessus.
1: Oui, alors, pour me garantir ça, si un client vient avec $1 million,
0: oui.
1: C'est clair que Banque Lab cherche une façon
0: pour
1: nous donner une solution.
0: Mais il y a ce 500 000 que ou ce deal-là, il oui. Voulait l'en garantir.
1: Il voulait l'en garantir.
0: Oh, oui. Ouais. Mais, oui, mais ou pas pour qu'il y a une partie qui va prendre, mais tant qu'on peut finir ça, garantir, on ne peut pas toucher.
1: Voilà.
2: Nous, on a déjà débordé, oui, mais c'est important.
1: Oui.
2: Important
1: oui.
2: Le débordement oui, oui, parce que
0: moi,
2: même direction.
0: Oui, oui, c'est clair. C'est clair.
2: Et c'est ça. Fait que crédit, ce n'est pas dans tous les cas qu'on est négligent. Des fois, on a pas le choix.
0: Oui.
2: On a des problèmes.
0: C'est ce que disait Désir tantôt.
2: Ouais, exact. Mais moun qui gagne $1 million, ça, tout problème ça, li pa gagne, c'est sûr que la paix est tout à fait li. Alors s'il gagne direction.
0: Non mais
2: il y a moun qui pa gagne direction.
0: Oui.
2: Mais Michel, quelqu'un qui a une direction, un objectif, ou gagne 1 million, la première chose à faire là, Les banques qui t'appellent là, qui t'empêchent de dormir là,
0: ouais.
2: Tu dis bon parce alors
1: y a pas pêché de dormir,
2: ça c'est
1: ça.
2: Là,
0: mais
2: tu appelles le l'autre là,
0: oui.
2: Tu dois un 3 000 là,
0: d'accord. Ouais.
2: Puis
0: mais qu'est-ce qu'il y a, on veut pas déborder dans l'émission belle,
2: c'est bien, là.
0: Mais qu'est-ce qui arrive, c'est que moi je connais des gamblers, des joueurs,
1: ouais.
0: Des joueurs compulsifs. Moi, j'ai eu déjà des amis qui ont gagné des millions, là, plusieurs fois, là. 1 point, 3 millions, 2 millions, qui ont déjà gagné à la loterie.
1: Vécu.
0: Dans un laps de temps, ces gens-là n'ont rien.
1: Wow.
2: Mais Michel Pablimdo, quelqu'un qui a un objectif oui. Précis.
0: Non, je comprends, mais je te dis, quelqu'un qui joue, il avait gagné dans le jeu, puis ouais. Il continue à jouer. Oui.
2: Lui, il va encore avoir besoin de l'argent pour jouer.
0: Justement. Mais l'institution est au courant de tout ça.
1: Voilà.
0: C'est pas 1 million que la personne a encaissé en travaillant.
1: Mm-hmm.
0: C'est pourquoi on nous avait bien expliqué. Il vient de gagner à la loterie.
1: À la loterie.
0: Ouais. Il peut perdre ça dans un minimum de temps.
1: Exact. Donc, voilà. Situation... $1 million, ça c'est à le chercher contre côté.
0: Côté le sorti, voilà.
1: Tu vois, est-ce que son monde qui travaille pendant 20 ans dans non. Le domaine
0: oui.
1: De la santé, comme nous avons pile dans mon monde qui travaille dans le domaine, ça, il travaille dur, en pile là, donc accumuler des économies. Si mon monde s'avigne, je vais maintenant Buckland, m'a fait tout ce qui est possible pour que financement le passe. Mais on monde effectivement, en début d'année, il était zéro. Moi, d'autres, il y a 1 million, c'est sûr qu'il faut mal
0: chercher qu'on ait
1: beaucoup plus. Nous avons parlé de caractère tout à l'heure. Donc, un monde qui gagne 1 million de dollars, qui n'est pas habitué avec 1 million de dollars, il est fort possible que sa première bagarre à penser, c'est à acheter une machine de luxe,
0: oui, oui.
1: À des biens de consommation.
0: Oui, oui.
1: Donc, point Hudson que tu as dit, objectif, monde bien déterminé, certes, mais faut nous garder, est-ce que son monde qui démontre une habitude saine de gestion financière?
2: Ok. Yeah. L'unique désir, Michel, répond une question avant de nous poser.
1: Oui, excusez-moi, ça étonne.
2: Si le temps répond, nous ne pas poser encore.
0: No.
2: Fait que question nous gagne, c'était pour nous terminer ce segment de A, c'était si un monde gagne, si, est-ce qu'un monde a utilisé un carte de crédit, si est-ce qu'il t'a supposé attendre acheter avant qu'il achète yon automobile, mmh. Etc.
1: Oui.
2: Fait que, vu que l'unique désir...
0: Non, la question, il peut
2: encore... nous presser, parce que nous va
0: grandir. Il peut encore répondre.
2: Parce oui. Que non, oui. Il nous presser. Nous avons l'autre question qui est importante pour lui.
0: Alors, pour
2: et que Sophonie, oui. Tout est passé sous question ça. alors n'a pas salué Sophonie Brasé en passant
0: qui est branché
2: et etc. Et puis il a avancé jusqu'à ce qu'il arrive sous mise de fond. Fait que troisième segment et c'est mise de fond, mais question Michel t'a posé tantôt, ben point Michel t'a avancé à lui concerner et mise de fond aussi parce que un million que Mounsa t'a gagné hein, lui-même il a un problème mise de fond. Il va avoir un problème pour l'acheter car la cash non plus. Fait que troisième segment que nous allons aborder avec notre spécialiste hypothécaire, qui c'est l'unique désir, c'est la mise de fonds. Est-ce qu'on est prêt?
1: Oui, moi prêt.
2: Parlons
1: absolument,
2: maintenant
1: oui.
2: De la mise de fonds, de la mise de fonds.
1: Oui.
2: Et que d'où peut provenir l'argent utilisé pour une mise de fonds?
1: Oui.
2: Qui côté l'unique d'après où ça a sorti? Donc, je vais aller dans Gaïta, puis je vais aller 15 000 et puis je me dis.
1: Ah, vous la gueule sous le bureau banquier. Donc, oui, donc ça fait partie effectivement du processus d'analyse de financement hypothécaire là, pour nous connaître qui implication particulière dans la transaction. Donc, les règles de financement obligent que gon minimum. En général, client est supposé gagner 20% de mise de fonds. Donc, soit acheter un CAE pour 100 000 $ ou obligé de gagner 20 000 $ de mise de fonds, pour me prendre un exemple simple. Ça. Mais, comme on le sait, avec l'augmentation fulgurante des valeurs des propriétés, de plus en plus, on a besoin plus de mise de fonds pour capable faire acquisition bien immobilier. Donc les types de mise de fonds, c'est l'épargne directe des consommateurs. Donc mon li gagne revenu li et puis li gon objectif pour l'acheter, li décide mettre en portion de montant ça de côté pour faire épargne fructifier. Donc nous-mêmes dans institution nous, nous gagne des partenaires qui sont dans le domaine de la planification financière, des bureaux que nous travaillons ensemble avec eux. Nous avons tous les gens qui doivent gagner des produits de placement à la banque. Gagner des produits qui, quand même, phares, à part l'épargne directe, il y a le CELIAP, qui sont produits que le gouvernement fédéral a mis en place, qui permettent de mettre jusqu'à un maximum de 40 000 $ et un maximum de 8 000 par année qu'on est capable de mettre comme contribution dans CELIAP pour que vous utilisez libre d'impôt, l'on fait retrait pour l'achat, pour la mise de fonds. Il y a le REER via le régime d'accès à la propriété. Donc, REER, tout le monde connaît que c'est le régime d'épargne enregistré retraite, donc que vous doit ouvrir avec une institution. En cabinet service financier, en banque, il y a plusieurs fournisseurs. Et il y a un pourcentage de revenus annuels que tu peux mettre dans le REER qui permet de réduire la charge fiscale. Donc, le gouvernement a décidé de te permettre de retirer une certaine portion de ce REER-là pour capable faire acquisition première propriété.
0: On dit sans pénalité.
1: Sans pénalité.
0: Ouais.
1: La seule condition, c'est que tu as un certain nombre d'années que tu dois remettre ce montant-là dans ton régime d'épargne enregistré de retraite.
0: Mais il y a tout du coup année.
1: Exactement. Okay. Donc, façon qui est beaucoup plus simple pour qu'on ait, c'est que chaque année, on fait déclaration d'impôt. On connaît son spécialiste dans le domaine. Donc, il dit tout de suite combien qu'on doit sous-rapper, combien qu'on doit mettre dans l'année pour capable rembourser réel ça côté utilisé pour mise de fonds.
0: Pour acheter
1: Kyle. Exact. Donc, c'est principal sociaux, mais nous avons dit tout à l'heure que le prix Kyle a augmenté. De plus en plus, on voit dans les mises de fonds des dons familiaux. Donc, papa, maman, frère, soeur, qui participaient dans l'aide pour que nous soyons capables de faire acquisition avec un don. Donc, la lettre de don, c'est outil que nous utilisons nous-mêmes, nous prenons information montant don, qui est-ce qui a bail don, qui lien mon nom, donc il doit avoir un lien familial direct, donc maman, papa, grand-père, ma tante, mon oncle, frère, soeur. Donc, moun sa yo, yon yon capable de faire en lettre de don. Et on apprend toute information, on apprend provenance don. Tout. Donc, on lettre de don, nous-mêmes, l'IDO est accompagné avec un relevé bancaire ou un relevé placement des 30 derniers jours. Donc, faut moun montre nous que dans 30 derniers jours, l'IDO est en gain l'argent dans le compte en banque. Li. Donc, comme vous avez parlé de gain tout à l'heure, donc, moun n'avez pas quand même qu'à le prendre comme là et puis le poté, bah, nous dit, mon cher, mais là, j'ai mis de fort.
0: Mais question m'a posé, parce que de plus en plus, et yon jeune, même s'ils sont professionnels, ils ont bon salaire, achetons kay, qu'on y a li difficile. Mm-hmm. S'ils pas gen aide papa, le maman, qui était déjà travail, qui gen cop pour aider. Mais là, n'a pas les deux dons. C'est yon, disons que, ou gon petit, là, achetons kay 2 millions, 500 000. Mm-hmm. C'est qui limite de dons que papa le kabali qui est acceptable par et banque là et au gouvernement?
1: Donc, il y a des institutions financières qui doivent mettre en limite. Mais techniquement, du moment que don li traçable, son don que nous connaissons, par exemple, il était accumulé, que ce soit à travers on équité son CAI, que ce soit à travers épargne, nous pas de problème. C'est le montant. Moi-même, je connais qu'en haut de 250-300 000 $, il doit demander beaucoup plus d'informations parce que le montant a commencé.
0: Et élevé, pas mal élevé.
1: Élevé, oui. Mais pas de limite, pas de maximale. Si
0: c'est un papa qui voulait bailler petit
1: 500 000, ouais. Pas de problème.
0: Pas gagne, okay. Pas mais problème. Nous voulons seulement qu'on ait côté l'argent sorti.
1: Exactement. Okay. Provenance de fonds. Hein, okay. Parce que comme nous connaissons, nous avons un système quand même qui est très régi par des autorités. Surtout pour le blanchiment d'argent,
0: ouais.
1: Les institutions financières veulent vraiment se mettre des garde-fous pour que réputation ne pas aller en jeu, tu vois. Okay. Donc, moun kap transférer l'argent de banque étrangère, quand même, faut qu'on baille des informations.
0: Côté
1: cob la sortie. Et provenance de fonds, hein, important.
2: Mais c'est l'unique précipité.
0: Ou ap checker, l'unité nous seulement, 4 minutes.
2: Je pense que c'est... Bon. Wow. Et question nous te gain pour l'unique, c'est que les gars t'en répondent ni dans l'intervention qu'elle a fait que nous te gain question sur provenance de mise de fonds que l'unique gars t'en répond. Nous t'a posé sur CELIAP, sur RAP pour l'achat d'une propriété que les gars t'en répond. Nous te gain intention poser de question sur le pourcentage 20% de mise de fonds que les gars t'en répond. C'est pourquoi que nous voulons demander à notre technicien de donner un petit bravo à notre émission, à notre spécialiste. Il va pas nous manquer ça aujourd'hui, la saison.
0: Non, bravo, bienvenue, nous avons travaillé sérieusement sur ça.
1: Mais je nous vois comme si c'est sûr que, et je ne t'ai pas parlé tout à l'heure off the record, son domaine qui me passionnait. Mm-hmm. Donc, excusez-moi des fois que me baille le plus d'informations que possible.
0: Bien sûr.
1: Donc peut-être que gagne des informations que me patonne baille, mais c'est bon, vraiment c'est bon. Désir de communiquer pour mettre mon yo le plus près que possible. Mais au vin joindre nous.
0: Oui.
1: On connaît que comme si on travaille en amont qui est en fait.
2: N'après on a écouté émission parlons de l'immobilier. Nous présentement avec notre spécialiste hypothécaire l'unique désir et que si vous voulez consulter émission en téléphone dans c'est 514-609-5705. 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Michel, vous avez quelque chose à vous
0: dire. Oui, alors ça m'a peu, comme nous parlons tant pis le temps. Et Monsieur Désir, étant donné que vous avez travaillé pour banque ou pas qu'à l'homme et non institution, mais si vous avez un monde qui voulait rentrer en contact avec vous, est-ce que c'est permis ou qu'il y a un téléphone?
1: Absolument.
0: OK,
1: absolument,
0: alors on a permis tout bah, un numéro de téléphone, oui. Si vous avez un monde qui voulait rentrer en contact avec vous.
1: Absolument. Donc, numéro pour joindre le plus facilement, c'est le 514-577-8645, on va répéter, 514-577-8645. Donc, moi, toujours, on appelle, on message texte, je connais les réseaux sociaux très importants, tout. Donc, moi, sous Facebook, moi, sous Instagram. Donc, nous sommes capables de communiquer ensemble avec moi, et puis ça fait mon plaisir pour moi discuter immobilier, okay. Et projet d'achat.
0: Alors, il y a un monde qui est sous numéro ça. Ou ka, il fait mon envie ni dans banque côté au travail.
1: Absolument.
0: Et banque là tout son garantie pour où il va mener client.
1: Absolument.
0: Donc la paye où oui. Donc qui fait que c'est très important.
1: Absolument.
0: Et m'a dit nous restons une minute, nous quittons une minute ça pour animateur principal d'émission, Hudson nous gagne la parole.
2: Malheureusement, nous pas que temps fin poser toute question à l'unique désir. Alors s'il pas connaît s'il a favorisé nous à une prochaine occasion pour nous qu'à finir faire lumière sur les autres questions qui restent. L'unique désir, merci beaucoup d'avoir participé à Parlons de l'immobilier. Et aujourd'hui, nous avons compris quelque chose d'important. Merci, merci, merci d'avoir été là. Et Michel, le dernier mot.
0: Alors, le dernier mot, s'il y a des gens qui veulent entrer en contact avec M. Hudson Chariot, qui est l'animateur principal de l'émission, alors vous composez le 514-794-56-46. Et Mabdi nous, semaine prochaine, nous avons un gros invité. Gros invité. Invité encore son modèle pour la communauté. C'est le modèle que nous avons cherché. Des gens qui gagnent de quoi vendre, de quoi vous expliquer. Et ouais, depuis l'émission a commencé, 5e édition, nous pagons une émission qui va être chargée. Et n'a continué toujours. Merci de nous écouter. Et puis, pas bouger, nous gagnons Erlan Pierre qui pourra ben nous bon musique, hein, n'est-ce pas? Alors, pas bouger, restez là. Merci.
1: Merci.

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